0: Bonsoir, bonsoir. Bonsoir, bonsoir et bienvenue dans l'émission Dub Revolution sur Canal B. Petit grésillement, désolé, c'est un petit problème technique.
1: Et oui, c'est ça, le live and direct, yes, comme tous les mardis soirs, 20h30, 22h sur Canal B avec Board 47 on Dub Revolution Radio Show. Allez, on va continuer, ou plutôt commencer tranquillement l'émission avec une artiste rennaise qui s'appelle Ouiza et qui avait fait un carton avec le morceau Soleil Bleu en collaboration avec justement le duo parisien Bleu Soleil.
0: Ouais, donc c'était un album. Ah, mon micro était coupé. C'était un album qui était sorti sur le label ODG Prod, qui était passé. Je crois qu'on avait passé un morceau. C'était sorti dans l'été, c'est ça?
1: Exactement. Mais ça vraiment, c'était un peu le morceau de l'été. Ça a vraiment cartonné. Ça a vraiment permis de faire connaître cette chanteuse et duo vraiment à l'international, et si bien même que ils vont participer aux Victoires de la musique qui a lieu, je crois, c'est en fin de semaine.
0: Donc ils sont nominés aux Victoires de la musique.
1: Voilà, ouais. Donc le duo Bleu Soleil, on va en reparler juste après, mais pour l'instant on va commencer avec donc une reprise de Bossa Nova par la chanteuse rennaise Ouiza.
0: Et ouais, donc comme tu disais, qui s'est fait connaître en 2025 avec Soleil Bleu. Et donc là, elle reprend en fait un classique de Bossa Nova, Anna et Carnaval de Luis Bonfa et Antonio Maria. Ça date des années 50, donc elle a repris ce morceau-là. Et on espère que ça va faire un carton comme avec Soleil Bleu. Bon, le morceau qu'elle a fait avec Soleil Bleu, on va se l'écouter quand même, mais juste après.
1: Exactement. Et pour l'instant, on s'écoute Mañana de Carnaval. Ouiza.

0: Voilà, dans l'émission du Chat, on sort un petit peu du cadre. Et donc là, c'est la chanteuse Louisa, une chanteuse de Rennes, qui a refait une reprise de Bossa Nova, d'un vieux morceau de Bossa Nova des années 50. Donc on parle d'elle parce que
1: justement, ouais, elle avait fait un morceau donc, qui s'appelait Soleil Bleu, donc, qui était avec le duo parisien Bleu Soleil. C'était sorti sur ODG. Et donc, il y avait vraiment ce morceau qui a cartonné cet été, qui les a vraiment fait connaître à l'international.
0: Et on les big up parce qu'ils sont quand même, comment on dit, déjà sélectionnés,
1: ouais, donc nominés, c'est ça que tu cherchais, je pense, comme mot, donc aux victoires de la musique. Et en fait, on tenait à le souligner quand même parce que, bon, à ma connaissance, peut-être je me trompe, mais je crois que c'est quand même une des premières qui est vraiment du dub nominé aux victoires de la musique.
0: On pourrait regarder dans les annales, mais je pense pas que c'est souvent. Ouais,
1: ouais, c'est assez rare. Et d'ailleurs, on big up aussi les frangins d'ODG pour tout le taf qu'ils font depuis plus de 20 ans, vraiment à promouvoir plein d'artistes émergents. Et là, vraiment, donc un gros big up. Et donc voilà, on va s'écouter

0: Voilà, Bleu Soleil and Louisa, donc là c'est la nouvelle génération.
1: Exactement, ouais, donc comme on disait, donc ils sont nominés aux Victoires de la Musique, donc voilà, faut soutenir les producteurs et les artistes indépendants, un gros big up à eux. Allez, on va continuer toujours dans les nouveautés, et là on va aller dans un style un peu différent du côté de l'Angleterre.
0: Ouais, ce qui est marrant, c'est que là on était dans la nouvelle génération, et on va aller maintenant chez les pionniers, les fondateurs, et donc là ça sort sur On New Sound, du coup dirigé par Adrian Sherwood, et donc c'est le gros retour de Nightmares on Wax, pour ceux qui ont connu ça dans les années 90, c'était le gros mélange entre, je sais pas trop, reggae, c'était un gros fourre-tout en fait. Et c'était super bien fait, le mec qui dirige Nightmares on Wax, où ils étaient deux je crois, a vraiment une patte de studio, vraiment il a un son inimitable, et je pense que pour ceux qui connaissent, dès que je mets 2-3 notes là, dès qu'on va lancer le morceau, vous allez reconnaître la patte, même si le son a un petit peu changé.
1: Ouais, bah là on reconnaît aussi la patte derrière d'Adrian Sherwood, et donc ça s'appelle In a Space Out a Dub,
0: Nightmares on Wax.
1: Yeah, this is Dub Revolution Radio Show.
0: On va commencer avec le morceau You Bliss.

0: Et voilà, In a Space, Uta Dub. Et donc à l'instant, on s'écoutait Nightmares on Wax vs Adrian Sherwood. Ça sort sur On New Sound. Et donc c'est un beau retour de Nightmares on Wax.
1: Carrément, ouais. Ça, comme tu dis, ouais, ça mélange vraiment plein d'influences, mais c'est vraiment très bien réussi.
0: Ouais, on dirait un featuring avec Eric Clapton.
1: Ouais, ça passe dans toutes les vibes. Alors, on va continuer toujours dans les Fresh Dub.
0: Et donc cette fois-ci avec Jack Catalyst.
1: Yes, là on va du côté donc de l'Espagne. Et donc avec un premier morceau qui s'appelle This Too Shall Pass avec Black.
0: Avec l'artiste Black, et les productions c'est par Jack Catalyst, Donfey, Anti Oldfield.
1: Yes.

continue toujours avec Jack Catalyst Record et je corrige mon erreur. Jack Catalyst est basé en Irlande, c'est juste Don Fay qui est un producteur espagnol mais qui a émigré en Irlande, qui est basé là-bas maintenant. Allez, on va s'écouter la deuxième face et c'est Jawin and Don Fay, Passing to Dreams.

0: Yes, dernière sortie sur le label Jack Catalyst Records.
1: Voilà, on va continuer dans les nouveautés. En fait, pas vraiment dans les nouveautés, c'était sorti en fin d'année dernière. Mais c'est surtout pour parler d'Abandingo Records qui vont faire une prochaine sortie. Donc, guettez les news.
0: Ouais, toujours des très bonnes sorties sur ce label. Et là, on va s'écouter donc, la tune avec Prince Malachi. It's time.

0: Voilà, donc ça c'était une sortie à Abadingo Records l'année dernière, et donc guettez les news, il y aura une prochaine sortie sur ce label Abadingo Records.
1: Soon come. Allez, on continue toujours dans les nouveautés.
0: Et donc là, on va aller sur un label qui s'appelle Bad Leaf de Montpellier.
1: Bad Leaf Records, ouais. Et donc ils sortent un EP avec Benjamin et Don Fay.
0: On va s'écouter le premier morceau, Garden of Eden.
1: Benjamin.

Benjamin Garden of Edens. On va s'écouter l'autre version. Et donc c'est la Don Fay version Edens Flute. Ça sort sur Bad Leaf Records.

0: Bad Leaf Records qui a fait cette sortie avec le chanteur Benjamin, le flûtiste Don Fay. Donc à savoir que tout est joué instrumentalement quand même.
1: Ouais, carrément, il y a du beau monde derrière. Il y a aussi Yared Zedek qui fait la guitare.
0: Lucas Veillet, il y a aussi des personnes de Bad Leaf, tout simplement. Et Corentin, Léambre et Don Fay, bien sûr.
1: Allez, on continue toujours dans les Fresh Fresh Dub.
0: Et donc cette fois-ci avec Zionide Dub Plate, avec un producteur des Philippines.
1: Yes, le producteur Zionide et qui nous sort...
0: Zionide Dub Plate, et donc c'est Red Eye Meets Soul Step.
1: Ok, allez, c'est corrigé, c'est parti, on s'écoute ça.

0: Cyanide the Plate par Red Eye meets Soul Stepa.
1: Yes, allez, on va continuer toujours dans les fresh dub, et cette fois-ci on va aller sur le label Unique Sound
0: avec un EP carrément mystique qui s'appelle African Rises avec la chanteuse Nafi I. Ellis.
1: Et on commence justement avec le premier morceau, Africa Rises.

0: Africa Rises.
1: Et donc voilà, c'était des extraits d'un album avec Nafi Ayelis and Ross Kilo, ça sort au Youth Sound. On va continuer toujours dans les nouveautés, vous êtes bien dans l'émission Dub Revolution sur Canal B. Et on va aller du côté, je crois que c'est de l'Allemagne, hein, Bassline Society.
0: Yes, l'EP s'appelle Gambia meets India.
1: Et donc c'est par Tuff with Tuff meets Michael Exodus.
0: On commence avec le premier morceau, Humble Star.

0: Tough We Tough meets Michael Exodus. Donc l'EP s'appelait Gambia meets India, ça sort sur Bassline Society. Je vous invite à aller voir ce site Bassline Society. Ils ont plusieurs sites, et dont sur leur site ils font des émissions de radio, il y a pas mal de podcasts à télécharger. C'est un peu tous les univers du dub.
1: Ouais, un crew bien actif, un big up à eux au passage. Allez, on continue toujours dans les nouveautés, cette fois-ci avec chanteur canadien, québécois, je ne sais plus, Marquis Lyrical.
0: Avec un EP qui s'appelle Run Run Run, avec plusieurs morceaux. Là, on va s'écouter ce morceau-là.
1: Hear this!

0: marquer les vocales avec un EP qui s'appelle Run Run Run.
1: Avec Humble Rumble à la production et ça sort sur Fire Connection Records.
0: Voilà, on va continuer avec un label français qui s'appelle All Nation Records, avec un chanteur anglais qui s'appelle Paul Fox.
1: Et la tune s'appelle Fire.
0: On va redescendre un petit peu du tempo.

0: dans l'émission Dub Revolution sur Canal B. À l'instant, on s'écoutait Paul Fox avec une production de Action Records. Et donc, à l'instant, c'était King Warrior Mix. Et donc, c'était la dub version. On va continuer avec des nouveautés.
1: Allez, on enchaîne. Cette fois-ci, on va avec le producteur Zulu Vibe.
0: Donc, des producteurs de Paris. Et là, ils sont accompagnés d'un chanteur anglais. Combig up au passage.
1: Yes, Bunnington Judah.
0: Et donc un EP qui a tardé à arriver en fait, mais qui est là, tout le monde l'attendait. Et donc il y a plusieurs parts en fait avec les dubs. Et donc on va commencer avec la première part, Satan Go Away.
1: Zulu Vibe and Bunnington Judah.

0: Dubbing Satan, donc là c'était la part 2 du premier morceau. On va s'écouter, bah, y a, en fait c'est un EP avec deux morceaux, deux dubs. On va s'écouter l'autre morceau.
1: Yes, allez, on s'écoute l'autre face. Give thanks and praise, Bonington, Judah and Zulu Vibe.

0: Zulu Vibes and Bollington Judah.
1: Voilà, on va continuer dans les nouveautés, donc cette fois-ci avec Earth and Power, un label français.
0: Yes, avec le chanteur Ron King Fox.
1: Il y aura aussi Baltimore, Radical Wisdom and Earth and Power à la production.
0: On va commencer avec la première

0: excusez-moi, un petit problème de micro.
1: Earth and Power, dernière production sur le label Earth and Power Records.
0: Et donc on va finir l'émission en fait, parce qu'on arrive vraiment à la fin de l'émission, avec une nouveauté sur par le producteur Vibronix
1: sur Scoop Records. C'est le Damascus Dub.
0: Et donc c'est un featuring en fait.
1: Yes, c'est Bungalow Dub meets Vibronix.
0: Et donc chacun fait sa part. C'est la part de Vibronix, le Vibronix mix Damascus.

0: écoutez Vibronix, vous étiez dans l'émission Dub Revolution, vous étiez dans l'émission Dub Revolution sur Canal B. On vous dit à mardi prochain, 20h30, 22h sur Canal B.
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Parfois, je regarde fixement et je pense que rien ne doit sortir, comme si le choix de l'expression ne m'était pas proposé. C'est à ce moment que je songe à ouvrir une porte devant moi, n'importe laquelle, dès l'instant où elle

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3: Bonjour et bienvenue dans Gymnastique sonore, une émission de l'association Bande Magnétique qui vise à développer vos biceps auriculaires grâce à des exercices hebdomadaires savamment élaborés par les auteurices. Aujourd'hui, on écoute Sur la touche, un documentaire d'Antoine Richard. L'auteur apprend que son père, contrebassiste classique, arrête son métier suite à un diagnostic posé de la maladie de Charcot. Antoine commence à l'enregistrer une fois par mois. En un an, son père a vendu tous ses instruments, donné toutes ses partitions. Sur la touche, c'est la rencontre du contrebassiste, mais surtout du père qui parle de sa vie, de son instrument, qui se dévoile en parlant de sa musique, au moment où la parole se fait plus difficile.
4: Ah ben voilà, j'arrive. Attends, j'ouvre les lapes. Oh ben, c'est dans la pluie. Tac. Hey, hombre, entrez. Vous n'en avez qu'une? Ah, ça va, ça me rassure.
5: Salut.
4: Salut. Salut.
5: Quand vous venez chercher le reste.
4: C'est quoi le reste?
5: Ben, j'ai le truc pour le thème, l'avenir.
6: Ah oui, salut Alain.
5: Ben oui, sinon...
6: Ça va? Ah, c'est une belle.
5: Ben oui. Hein.
7: Et puis, est-ce que tu veux ton archer?
6: L'archer, il était dedans.
5: Moi, ben, je te l'avais emprunté.
7: Salut.
6: Bonjour. Ouais, que je vais en faire de ce chercher.
5: Parce que non, moi j'aime bien passer de l'un à l'autre.
6: Ah bah oui,
5: si t'en as pas besoin.
6: Utilise-le, ouais.
8: Ça y est, elle est de retour.
9: Ben elle est de retour, ouais, The Jean Auray Basse.
7: Ouais, mais elle est belle, hein.
9: C'est une très belle instrument, ouais.
8: On va la sortir, non? On va la mettre.
9: Bah si tu veux, ouais, tu la mets sur le stand là-bas.
8: Bah, viens.
9: Moi, je veux bien venir, mais.
8: Ah, tu vas diriger les opérations.
9: Ça va être. Ça va être quelque chose de très lent. Si je me déplace, c'est
7: bah,
9: très lent.
7: Tu veux que je la mette là?
9: Ouais, si tu veux, ouais.
7: Dans ta pièce?
9: Ouais, parce que t'as vu comme ça a changé.
7: Celle-là, elle est magnifique.
9: La belle oreille.
7: Ah, la belle oreille, ouais.
9: La belle oreille.
7: C'est vrai que c'est une belle basse, hein.
9: Bon, on va la découvrir.
7: Bah oui, on va la découvrir.
4: Déshabillez-moi.
7: C'est bon, ça.
9: Zip.
4: Ah bon, zip.
7: Oui, mais pas trop vite.
6: Ouais, en fait...
9: Les... Et la belle.
6: Ah oh ouais, c'est un super minime, ça.
8: Des fois pourquoi j'enregistre,
9: ouais, c'est... Ben, peut-être pour marquer une parole, marquer quelque chose qui se reproduira un peu après.
7: Mais ça fait pas un temps que j'ai pas joué.
6: Ben, c'est quatre cordes, il y a six cordes, hein, sur la rue. Ouais.
9: Moi j'ai construit ma vie autour de cet instrument. Donc, il y a un élément qui ne peut pas être séparé de ma vie d'instrumentiste, quoi.
6: Ça va pas trop te manquer?
7: Non, là je passe pas de l'une à l'autre.
8: Mais toi, t'imagines un lien ou pas?
9: Bah, il se peut qu'il y ait un lien avec l'activité d'instrumentiste. Il se peut qu'il y ait un lien... Le fils, le père, je ne sais pas.
7: C'est Jacques et fils, quoi.
4: Jacques et fils. Ça, c'est la maison de Bernard.
8: Est-ce que tu te demandes des fois ce que je vais en faire de tout ça ou pas?
7: Il travaillait pour Bernardel. A priori, c'est du bois de chez Bernardel.
9: Que tu vas en faire?
7: Jacques et, donc, lui et Léon Bernardel.
9: Le séduit, exact.

0: trois cuillères à pâte avec le 2, ça fait 1, 2, 3, 1, 2, 3, 1, 2. 1, 2, 3, 1, 2.
1: Les derniers trucs que j'ai fait, je pense que c'est l'orchestre régional à Poitiers, l'OPC. Le dernier concert que j'ai fait, c'était un truc très chouette. Ça, c'est un autre ensemble de musique ancienne. Ça devait être au mois d'avril 2015. Je commençais à claudiquer pas mal. J'avais un peu de mal à porter mon violonnet. C'était juste avant d'aller chercher la base viennoise à Budapest en fait.

c'était un très chouette concert avec une pianiste polonaise qui joue aussi de l'alto. Et ça, on veut dire, on a envie de dire des bêtises avec ça.

Voilà, donc ça fait beaucoup de gens à prévenir. Ouais. Mais j'ai prévenu tout le monde, sans problème.

0: Ce que j'ai compris, moi, le connaissant bien, c'est que maintenant, il vit le moment. Il vit le moment. Et que si tu veux, ça sert à rien de regarder en arrière. Autant que les moments qu'il a, là, soient importants. Au début, il me dit, je vais vendre mes contrebasses. Moi, je me rappelle quand il avait une nouvelle contrebasse, mais... Contrebasse, pour lui, c'était... Il n'y avait pas que le son, quoi. Il y avait l'objet. Et tu vois, il m'a dit ça d'une manière très, très... C'était déjà réglé dans sa tête. Moi, je pense qu'il a été fait pour ça.
1: Surtout l'ouverture là.
2: C'était en bas à droite.
1: On était juste devant, du coup.
3: Bonjour.
1: Bonjour Harry. Bravo, bravo, bravo, bravo.
4: Merci beaucoup.
1: C'était un beau programme.
4: Oui.
1: Et puis des tempi super. On a bien apprécié. Une ouverture géniale à la fin. Ça rigole pas.
4: C'était très drôle au début. Je viens sur scène et je vous vois.
1: Ouais.
4: Et je vois une autre chaise roulante et elle fait coucou. Tout le temps, donc moi je fais coucou aussi.
1: Là on y va. Là.
5: Alors
1: on y va. Aussi.
5: T'embrasse.
6: Je suis obligé de laisser ça derrière moi maintenant, je pense.
4: T'es allé jouer à l'harmonie régionale?
1: Oui, oui, à l'harmonie régionale.
4: T'as joué au pied levé, c'est ça?
1: Au pied levé, pas ça. Enfin bon, ça s'est pas trop mal passé, j'ai pas exactement pu jouer.
6: Je veux bien refaire un essai avec eux, mais je suis pratiquement sûr que je n'arriverai plus à tenir des tempi, quoi. J'ai essayé de me faire une technique de composer un peu avec ça. Non, là, c'est... Je suis pas sûr d'avoir vraiment envie de continuer pour faire juste trois poumes à 60 à la blanche, quoi. Parce que c'est, en gros, c'est une note par mesure. Ça n'a plus tellement de sens, quoi. Donc, mais c'est pas grave. Non, non. Il faut que j'ai envie d'essayer de m'atteler à composer là. Ouais, c'est une autre aventure, on va dire. Ouais. C'est plus joli. Ouais. Non, c'est une activité aussi. On va arrêter là, peut-être. Ouais.

C'est super sonore le bois. Hein. Même quand on la travaille, la contrebasse, elle commence.

0: suis sûr que ça soigne la controverse. J'ai l'impression qu'au niveau du corps, tu vois, il y a besoin de quelque chose que tu prends dans les bras, quoi. C'est à la fois lourd, c'est à la fois difficile, mais en même temps, t'es jamais seul avec une controverse. T'es jamais seul, c'est vraiment une compagne de tous les jours, quoi.
1: Donc il a choisi ça, sûrement la contrebasse, pour ça, quoi, pour cette raison-là. Parce qu'il ne se voyait pas être devant, à être la prima donna de l'orchestre, par exemple, dans un orchestre classique. À la fin d'un concert, tu vois jamais un chef d'orchestre aller serrer la main au contrebassiste, quoi. Donc, il a choisi automatiquement un peu cette place-là. C'est sûrement de par sa personnalité, à mon avis. Les contrebassistes, dans le milieu de la musique, pour moi, ils sont beaucoup plus ouverts au monde, ils connaissent beaucoup plus de choses. Il y a une transversalité en eux, quoi. Ils sont musiciens, mais en même temps, c'est quand même des gens qui n'ont pas eu que la musique à gérer dans leur tête, quoi. Ils n'ont pas eu qu'une carrière musicale, ils se sont intéressés à d'autres choses.
2: C'était sympa de l'entendre cette contrebasse, ouais.
3: Ah, tu peux plus la tenir du tout?
2: Non, je joue plus du tout. J'ai plus la force dans les mains, c'est dommage. C'est dommage, ouais, que j'ai plus la force dans les mains. Et

c'est assez clair. Ouais. Même encore David comme ça. Même après un mois sans jouer, un mois et demi sans jouer quasiment. Ouais. Mais

0: là, c'est avec la contrebasse, ça fait quelque chose d'extrêmement campé dans le grave.
1: Non, c'est pas ça que je voulais faire, pardon.
0: Et alors, donc on s'en est amusé, à un moment donné, je lui ai dit, t'as peur de la flûte, en fait. Mais, et alors, du coup, ça m'a amusé parce que là, il a commencé par la flûte dans l'aigu.
1: Sans le ré. Une mesure avant. C'est ça que je voulais faire.
0: Pour moi, il y a un domaine qu'il a. Il n'y a pas d'investigation sur le rythme.
1: Si, là, la son son fa fa mi mi ré ré do do si si.
0: C'est tout le temps écrit à quatre temps.
1: La son sol. Sol.
0: Il y a par exemple des choses, et pourtant, qui sont dans son être.
1: Oui, mais ça va pas, ça.
0: Je pense fondamentalement, dans sa manière d'être réfléchi, c'est le silence.
1: Si. Si. Oh, bah, je vais quand même pas faire un unisson avec la basse.
2: Vous m'expliquez un peu le morceau ?
1: Bon, il n'y a pas grand chose à expliquer, c'est venu comme ça, un peu au pif. Ça c'est à 3-4. Tu, basse, alto. Et là ça passe à 4. La mélodie elle est à 3 temps. Temps, c'est une valse. Ça repasse à 4, développement.

0: À ton avis, moi, comment je te regarde?
1: Ben, c'est difficile de dire ça comme ça. Tu peux mieux répondre que moi à cette question.
0: Ben là, t'évites la question, là.
1: Ben oui, mais je peux pas répondre à cette question.
2: C'est le fleuve sauvage qui m'intéresse, les paysages que ça donne. D'Orléans à l'océan, a priori, il n'y a plus de barrage sur la Loire. C'est redevenu un fleuve sauvage.
0: Du coup, toi, t'aurais aimé que je fasse de la contrebasse?
1: Pas plus que ça. De toute façon, je pense que il lui fallu que tu aies envie d'en jouer, simplement.
2: C'est en même temps un paysage qui est très naturel et qui est très artificiel, comme la plupart des paysages français d'ailleurs.
0: Tu devais me décrire moi maintenant, tu me décrirais comment ?

0: above, je te dis, hein, de toute façon, pour moi le mouvement des notes c'est comme des mouvements d'eau. Donc là c'est une espèce de mouvement perpétuel, il y a un truc comme ça, ouais. Enfin voilà, donc la Loire, ouais c'est un bon sujet la Loire.
1: Non. Non. Pour moi, c'est juste. C'est juste la tuile. Le truc qui arrive à un petit pourcentage de la population.

0: Tu vois, hier, il y a le demi-mêlée de l'équipe d'Afrique du Sud qui a gagné la Coupe du Monde en 95, qui est mort de la maladie de Charcot. Et qu'est-ce que tu voudrais y mettre, toi, comme sens ? Tu as réfléchi, toi, à ça ?
1: Oh, putain, elle a décollé.
2: Quoi ?
1: Oh.
2: Quoi ?
1: Ça, c'est l'humidité.
2: Tu crois ?
1: Oh, bah oui.
2: Ah, zut. Il n'y a pas eu de choc ?
1: Ah, bah non. Non, regarde, il n'y a aucun choc.
2: Pour ça que...
1: Oui. Oh, elle a décollé.
2: Elle a décollé quand ?
1: Bah, écoute, c'est nouveau. Hier, elle ne sonnait pas comme ça.
3: Ah ben ?
4: Ouais.
3: Tu viendrais voir là-bas, j'ai l'impression qu'elle s'est décollée.
4: Elle est décollée ?
3: Ouais, sur une épice. C'est ça. Je t'emmène ?
4: Montre-moi, ouais. C'est décollé. C'est décollé au fond, c'est ça. Ouais, j'avais vu ça plus ou moins, ça ne va pas.
5: Elle est décollée juste là, mais ça a, dû tirer fort.
1: Ça a dû tirer fort, ouais.
5: Parce qu'elle est bien rentrée, ouais.
4: Et du coup, ouais, c'est con, parce qu'il n'y a que Jean qui peut faire ça.
1: Il faudrait la redescendre. Qu'est-ce qu'on fait ? Il faut qu'on détende les cordes ? Il faut qu'on fasse quoi ?
5: Ouais, c'est peut-être mieux, ouais.
1: J'y vais d'un coup ?
4: Oui, oui, oui. De ton.
1: C'est quoi de ton
4: long, hein.
1: Comme ça.
4: Ouais, plus que ça, parce que là, elles sont...
1: D'accord.
4: C'est même pas un mi-ton, là. Ouais, fais gaffe, faut pas trop détendre quand même, parce qu'il faudrait pas que l'âme tombe. À mon avis, ça ne tombera pas parce que le tasseau n'est pas décollé. Mais c'est l'église qui a décollé bien. Ouais.
3: Ça peut être dû à quoi, ça ?
4: À l'humidité, au fait de ne pas jouer.
3: C'est parce qu'elle n'a pas joué, elle se décolle, c'est bizarre, non ?
1: C'est bizarre.
4: Ouais, les instruments, celle-là, n'a pas joué.
1: Voilà le taxi. Ben, on y va ?
4: Ouais.
1: Bonjour.
4: Bonjour.
1: Ah non, c'est pas une la rampe.
4: Ah, la rampe, sans la rampe. Oui.

0: t'avais laissé ouvert.
1: Oui, j'ai vu ça.
2: Je t'avais laissé ouvert, salut Lien.
1: Tu vas bien?
2: Ouais, ça va. J'ai le milieu de l'eau à chauffer si tu veux.
1: Oui, j'entends ça.
2: Un café,
1: non? Avec plaisir.
2: Hein?
1: Avec plaisir.
2: T'as vu ton papa alors?
1: Ouais, j'ai passé une semaine là, avec lui.
2: Ouais. Voilà. Dis-moi comment ça va. Je veux savoir.
1: Très franchement, ça va vite.
2: Ça va vite?
1: Ouais, ça va vite. Ça va vite.
2: Bon.
1: Il est très diminué là depuis.
2: Je voulais te voir avant de l'appeler.
1: Bah écoute, moi ça m'a un peu. Là je t'avoue que c'était une semaine dure là. Parce que. Bah même en une semaine, tu vois, la maladie qui avance. Après, lui, il.
3: Mon rêve de bac. Eh ben j'avais vu un chien. Et je savais pas s'il était gentil ou hostile. Et puis il s'est mis à me lécher partout. Et je me suis rendu compte que c'était la réincarnation de Bach. On a bien sympathisé.

Alors du coup, ça m'a renforcé dans l'idée de recopier, d'étudier, puis on a analysé avec Anne. Anne, c'est ma prof d'écriture. C'était intéressant.

0: C'est pas un être comme tout le monde. Il avait, dans son attitude comme ça, quand il venait ici, il y avait quelque chose dans son regard. Son regard, tu as du mal à fixer les yeux. C'est le regard de quelqu'un qui a peur de déranger. Moi, j'ai ressenti ça de ton père. C'est pour ça qu'il fallait être assez pertinent pour lui faire un instrument, parce que tu sais pas s'il te demanderait vraiment ce qu'il a besoin. Ouais, c'est un être que je voyais un peu comme ça quand il venait à l'atelier, quoi. Tous les musiciens ont une intimité avec leur luthier. Enfin, c'est affectif, quoi. Je sais que, par exemple, moi, j'ai pas mis des bois trop durs pour lui, tu vois. C'est quelque chose où... qui s'adapte à sa personne, quoi. Tout en ayant aussi un centrage pour qu'il ait la définition dans cet instrument. Mais un certain velouté, une certaine douceur, quoi, tu vois.
1: Un, deux, trois, c'est reparti. Un, deux, trois, quatre, cinq, six. Un, deux, trois, quatre, cinq, six. Un, deux, trois, quatre, cinq, six. Un, deux, trois. 4, 5, 6. Ouais, c'était un truc comme ça, ouais. Oui, je veux récupérer mes neurones moteurs pour alimenter ma moelle épinière. Et alors, il faut parler au cerveau. Qui, paraît-il, peut enregistrer des choses comme ça, lui faire changer d'avis sur l'attribution de paralysie comme ça. C'est un peu l'objectif de ce genre de paroles, quoi. Alors, à force, j'écris... Ben, j'écris sur l'ordinateur en deux tonalités, et je chante encore dans une troisième tonalité. Oui, je veux récupérer mes neurones pour alimenter mes neurones moteurs pour alimenter ma moelle épinière. Tu vois un peu le genre. Et ça commence par une carte. Une note descendante ensuite. De croches qui vont jusqu'au dos, et ainsi de suite, enfin bon...
2: Jusqu'au dos, la note, ou...
1: La note, oui.
2: Pas le dos.
1: Non, non. Non, non. C'est dit qu'on chante pour alimenter ma moelle épinière. Ça me... je sens les trucs dans mon dos. Comme une présence de cette moelle épinière dans mon dos. Ouais, enfin bon, c'est un truc. Puis...
2: C'est coincé. Attends, il y a la sonnerie qui s'est coincée.
1: Le neurone moteur pour alimenter ma moelle épinière. C'est
2: Salut,
3: Tu parles d'une entrée. Ça va? Qu'est-ce que tu regardes? T'as trouvé un jeu? Non, mais il n'y a pas de souci.
1: Elle va, c'est bien là.
3: Ah bah oui, je l'avais même pas vu. Bonne.
1: Elle avait été relookée par le luthier, pardon. Elle est en parfait état. Super.
3: Bah, elle l'était déjà.
1: Oui, ben ça faisait un an que je n'avais pas touché. Alors elle était un petit peu décollée, mais maintenant ça y est, elle est nickel.
3: Bon bah écoute, c'est Michel qui va la jouer jeudi. Lundi à Nantes, parce qu'on est à Nantes lundi prochain.
1: Ah oui, je sais. Mais...
3: Donc c'est Michel Fouquet qui va la jouer.
1: Ah, Michel Fouquet, c'est pas Philippe Blanc, oui.
3: Ah bah je sais pas, soit c'est Philippe, soit c'est Michel, donc on verra. Un des deux.
1: Pas de problème.
3: Bah non, il n'y a pas de problème, j'imagine.
1: En tout cas, t'avais bien une housse. Mais...
3: Ouais, et ben tu sais qui c'est qui me l'a vendu?
1: C'est Jean Rennes.
3: Ah, t'es au courant?
1: Oui, j'avais communiqué.
3: Ouais, ouais.
1: Bon, voilà. Donc, tu sais très bien manipuler toutes ces basses.
3: Bah, je commence à connaître le métier, Benoît. Hein?
1: Pas de problème.
3: Donc, tu sais qu'il n'y a pas de souci, tu peux me la confier.
1: Ah oui, bien sûr, tu vas pouvoir l'emporter.
3: Je la prends. On est d'accord?
1: Ça me fait de...
3: Mais il n'y a
1: pas de problème.
3: Ouais. Bah, je vais chercher la housse.
1: D'accord.
3: Puis tu la verras à Potier.
1: Je suis obligé de venir.
4: Tiens. Je te l'amène, une dernière fois. Attention. Mais non, mais écoute, je l'ai porté tellement de fois. Oh, merde. Allez, les dernières. On commence par la grave. Elle est prête à être emballée.
3: C'est bon?
4: Je te laisse faire?
3: Non, parce que là.
4: Parce qu'elle ne veut pas y aller?
3: J'ai l'impression que la housse, elle est un peu grande.
4: Ouais, mais. Grande?
3: Bah, c'est Jean qui m'a vendu la housse. Bon, hein. Avant qu'elle. Et... Bon, mais qu'elle soit.
4: C'est Béjoui? Bah,
3: je n'arrive même pas à attraper.
4: Jean Auré?
3: Non, tu vas tiens aussi.
4: Bah, tiens, je tiens.
3: Parce que là.
4: Ah, y'a un.
3: Bon, attendez, je vais la coucher maintenant.
4: Elle est pas si grosse, hein.
3: Regarde, Benoît, elle est pas jolie. Bon, allez, tu la regardes une dernière fois, puis tu la verras à Poitiers.
1: Bonne route.
3: Allez, c'est parti. Ah, j'ai oublié de lui dire, ce soir, elle dort à la maison. Elle dort pas dans le camion.
4: D'accord.
3: Elle dormira dans la chambre de mon fils.
4: Bichonné.
5: Parce que... C'est difficile quand t'es musicien de mettre des mots partout aussi. Hein.
3: Pas de soucis. À bientôt.
4: Allez, merci.
5: Au niveau de l'intellect, je pense que plus tu vas loin dans ce travail qui est exclusif, tu vois, c'est-à-dire qui te détache un peu de même de tes proches, parce que tu donnes tellement sur ce truc-là qu'au bout d'un moment, la façon dont tu développes un nouveau langage fait que t'as moins d'intérêt à parler. À parler, tu vois, comme on fait là.
4: Putain, il est passé. Non, j'ai bougé la Volvo.
5: C'est-à-dire que de demander comment allait Marjo ou Annie ou les enfants, bien sûr qu'on le faisait, tu vois. Mais on n'a jamais passé 2 minutes dessus.
4: Hein?
5: Nous, on a toujours parlé que de musique. Tu vois ?

0: c'est tout était un petit peu tourné autour de ça.
1: T'aurais aimé qu'on vienne plus te voir jouer ou pas?
0: Oh bah écoute, après, pourquoi pas, ouais, mais bon, ça reste... J'avoue que ça n'attache pas une importance particulière. C'était une façon pour moi peut-être de préserver un équilibre familial, de pas mélanger ces choses-là et puis la famille, quoi. Déjà, d'avoir épousé une non-musicienne, c'était plutôt sain, je dirais. Chaque fois que j'essayais de mélanger, ça marchait pas. C'était... Il y avait cette conscience comme dans ma tête de me dire je pourrais être un petit peu plus présent, peut-être. Et puis, tu as beau dire ça un jour, le lendemain, t'as un coup de fil, c'est notre affaire, donc je dis ok, puis ça va partir pendant 10 jours, et puis ainsi de suite.

contenait, par exemple, j'étais encore au conservatoire, c'était pas forcément une nouvelle que j'attendais. Au début, j'étais pas vraiment prêt. Et puis après, bah, tout allait très très bien. Non, ça a été assez limpide en ce qui me concerne.

0: Et toi, quand t'étais gamin, adolescent, tu te voyais avoir ces deux idées-là ou t'imaginais autre chose?
1: Non, pas du tout. C'est un peu dépressif, je crois. Et un peu abandonné. Donc, je voyais pas vraiment où j'allais. Et il a fallu que ce soit par la musique que je me sorte de cette situation.
0: Si tu devais te poser trois questions à toi quand tu étais plus jeune, ce serait quoi?
1: Trois questions quand j'étais plus jeune. Est-ce que je vais réussir à en faire mon métier? Est-ce que j'aurai un fils? Est-ce que ce sera tolérable pour ma jeunesse? Parce que c'est une vie assez décousue, pas toujours très tournée vers les autres. C'est le problème de cette activité. Maintenant, il y a une question quant à la fin de vie, bien sûr, comment je vais terminer cette existence et quand. Il y a une question concernant l'attitude des autres vis-à-vis de ce mal. Enfin, j'ai toujours été assez touché par la réaction de mes amis, par exemple. Et puis, la troisième question, c'est comment on peut réagir une mère face à la disparition.
0: Bon, mais moi j'ai une autre question si tu veux pour changer de sujet. C'est comment naissent les contrebasses?
1: Là il faut des luthiers.

Ouais, regarde, elle est finie là. Oui. Elle est finie, il faut que je la polisse encore. Mais elle est vraiment superbe. Elle va être très belle, tu vois. Les flammes qui sont ressorties sous le vernis là, sur la table, c'est très très rare ça. Et voilà quoi.

0: c'est surtout à l'Archer qui est c'est chouette à l'Archer.
1: Ça c'est tout neuf, ça vient juste de. Elle fait même les fausses notes.
0: Elle sait tout faire cette petite.
1: Donc elle a sonné hier. Hein. Pour la première fois hier. J'ai monté les cordes, tu vois, ce matin c'était détendu un peu les cordes. Voilà.
0: Le vernis magnifique.
1: Il avait envie de la faire rouge. Ouais.
0: C'est émouvant

0: symphonie d'automne. Parce qu'en automne, tout simplement, et parce que j'aime bien cette atmosphère de l'automne, oui. Les couleurs qu'on peut y rencontrer, tous les fruits qu'on peut manger, le raisin, les pommes, les pois, la richesse des marchés, le début de l'hiver avec tous ces légumes d'hiver. Et puis la pêche du centre, que c'était toujours en fin d'été que j'ai apporté des cendres que j'allais pêcher dans l'Inde. Il y a la bernache aussi, les nouveaux vins, des choses qui m'ont toujours pas mal plu. J'aimerais bien y arriver, mais c'est pas évident de transformer tout ça en musique.
1: J'arrête là parce qu'à partir de là, j'ai arrêté. Je voudrais te montrer, tu as dû entendre pas mal de modifications. Je voudrais les justifier. Parfois, c'est par rapport au thème. Je trouvais que pour le faire ressortir, c'était parfois mieux de l'accompagner plutôt que d'accompagner le contre-champ. Par rapport à ce que tu avais écrit, il y avait souvent le thème principal, le thème de Frère Jacques, là. Et l'idée, c'est que pour le faire mieux ressortir, parfois j'ai dégagé des choses pour qu'il soit plus en dehors. Oui. Pardon. Il est trop petit, mon interling, je n'y arrive pas. Oh, voilà. Pourquoi pas? Donc là, on pourrait le tirer.
2: C'est, ça a été un transfert magnifique, en fait, qu'il ait décidé de tout reporter sur l'écriture. Ça veut dire qu'il y a une solution de continuité?
0: Ok,
1: après. Donc ça, c'est l'épisode de sol mineur.
2: C'est, oui, c'est une manière de d'être dans quelque chose qui, bah, qui resterait après lui.
1: Voilà.
2: Et c'est très fort, ça.
1: Pam, pam, pam, padadam, pam. Comme ça, ça te va.
2: C'est très significatif. Pour moi, il n'a pas mis tempo.
1: Pam, pam. Pam, tu voudrais ça? Parce que tu vois, on peut faire ça éventuellement, effectivement, de noter louré un peu comme ça. Ou ça, comme ça, si tu veux. Est-ce que ce serait plutôt ça?
2: Quand il vous a dit qu'il arrêtait la contrebasse, il n'avait pas encore fait le choix d'écrire. Peut-être qu'il serait parti beaucoup plus vite. Vous avez insisté, mais s'il n'avait pas voulu, il n'y aurait pas été. Hein. Même pour vous faire plaisir.
1: Bon, enfin, c'est pareil. Après, je ferai.
2: C'est sûr, sinon ça n'aurait pas tenu.
1: J'ai fait sur le cello.
3: Bonjour, je ne suis pas au bout de ce fil. Laissez-moi un message, je vous rappellerai. Merci.

0: Donc, là, ça, tu as l'idée de tes motifs. Mmh. Et Anne, sur tes propositions d'harmonie, arrange pour que ça sonne mieux, c'est ça? C'est pas mal, ça.
1: Ça fait combien de temps que tu as commencé la symphonie d'automne?
2: Prélude de la symphonie d'automne.
0: D'automne?
2: Ça fait plusieurs mois. À l'automne, justement.
0: Mais j'ai l'impression que tu avais, déjà il y a plus d'un an, des motifs par-ci par-là, tu chantais, non?
2: Oui. Maintenant, c'est là.

0: Et voilà. C'est terminé.
1: Gymnastique sonore, c'est terminé pour aujourd'hui. Vous avez entendu Sur la touche, un documentaire d'Antoine Richard. 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

C'est lové dans un écrin de velours que vous avez pu écouter, bien calé comme toujours, sur le 94. Andrew Bird, Aimé Mann, suivi d'Edison Woods et de Bipi Tanga et le professeur Inlassable.

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C'est avec l'élégant et avant-gardiste Brian Eno que nous avons ouvert cette séquence, suivie du dub hypnotique de Rhythm and Sound. Et avant de faire escale à Sao Paulo avec le collectif Wax Poétique, vous avez pu entendre Flanger sur le 94.

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C'est avec les Norvégiens de Nude que nous avons entamé cette programmation, suivie de Billie Holiday, samplée et remixée par Nicolas Repac. Et on a terminé cette séquence avec un titre de Leonard Cohen, interprété par Martha Wainwright et les sœurs Kate et Anna McGarrigle.

0: C'est avec la pop nonchalante des Flaming Lips que se termine aujourd'hui cette sieste. Mais auparavant, vous avez pu entendre W et Kelly DeMartino sur le 94. Bye bye, à bientôt peut-être.
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0: of Confusion sur Canal B, 94 MHz, FM pour l'instant. Ça va changer un jour.
1: J'ai pas très bien compris ça.
0: C'est...
1: Moi j'ai cru comprendre que on allait toujours pouvoir écouter la radio sur la FM.
0: Écoutez, on sait pas, ça va être un peu comme le bug de l'an 2000 cette histoire, je crois. On verra bien le jour. Le jour où ça switchera. Comment allez-vous, messieurs Jules?
2: Très bien, et vous-même?
0: Et monsieur V?
3: Ça va.
2: La forme.
0: Moi aussi.
1: C'est bien. Et vous, chers auditeurs, comment allez-vous?
2: N'hésitez pas à nous
1: appeler pour nous appeler, nous écrire, pour nous en parler.
0: Dans le passé.
1: On espère que...
0: C'est encore le mois de janvier.
1: Ouais, bah c'est
2: ça, frais.
1: Ça traîne, hein, il va falloir que ça se termine un peu tout ça.
0: On est là pour...
1: réchauffer l'atmosphère.
0: Égayer les choses. Avec une petite aujourd'hui section news.
2: Moi je me demandais, c'est nouveau là ce tapis un peu PlayStation 2, mais en fait non, c'est la news de...
0: C'est notre générique saison 2. ou 3.
2: Ah oui, donc 3, c'est le générique.
0: 3, pardon.
2: Pardon, excuse-moi,
1: c'est le générique
2: je pensais que c'était
1: qu'on
2: ton actu qui démarrait. Mais
0: non, c'est notre, c'est notre petit tapis. Il me semble que c'est un sample de la productrice qui s'appelle Luzi. Enfin, il y a des numéros dans...
1: Ok.
0: Ça nous fait tous une belle jambe, hein.
1: Ça
0: par contre, voilà, moi je voulais commencer avec un autre illustre inconnu qu'on appelle Wani Dolphers, aka Zorlock Compressor 1. Ah non, Zorlock Compressor, et c'est son premier EP Zorlock Compressor 1 sur le bandcamp de Legovelt, qui est son autre alias. On n'en a jamais entendu parler.
2: Certainement pas dans cette émission.
0: Certainement pas dans cette émission. Et pourquoi j'ai quand même voulu parler un petit peu de lui? Parce que c'est sa petite take Amen Break. Genre, okay. Wani s'est un peu mis au Amen Break. Alors, il vend ça comme il dit Acidol, Dubstep, Old School Jungle. Mais en vrai, je trouve quand même que c'est très IDM, ça reste quand même très chargé, très Legoveltien, avec des mélodies quand même un petit peu dans tous les sens. Après, il a mis ce petit tag Digidub, que j'ai bien aimé.
1: Il bouffe à tous les râteliers. Hein.
0: Il bouffe à tous les râteliers. Et après, il a mis Bass and Whatever Flies With That. Donc voilà, c'est encore plus large. Mais il met quand même son petit truc qu'il aime bien faire, c'est quand même rager sur les autres, surtout sur les styles qu'il considère de mauvais goût.
1: Okay.
0: Par exemple, il a mis dubstep, entre parenthèses, not the drop bro EDM trash. Danny, le rageux.
2: C'est marrant,
1: Temps, il y a le bon et le mauvais dubstep.
0: Il y a le bon et le mauvais
2: dubstep. Non, mais c'est marrant, par contre, moi j'ai l'impression que ce débat il n'existe plus depuis longtemps. Maintenant, les gens ont su faire la différence entre la scène anglaise et la scène américaine. Mais si ça se trouve, pas du tout.
0: Tu es en train de dire que tous les dubstep américains sont de mauvais goût?
2: Ou presque, hein, c'est bien vulgaire quand même. Hein.
1: C'est marrant parce qu'il y a deux semaines, on a bitché sur les. Ou il y a trois semaines, ou il y a un mois, on a bitché sur le dubstep canadien.
2: Ah, je connais pas, c'est quoi ça? C'est.
1: Bah, je sais pas, on a parlé de ça, t'étais pas là, visiblement. C'est comme le générique.
0: Pour refaire une blague complètement éculée, du coup, peut-être que le dubstep c'est le UK et la dubstep c'est l'américaine.
1: Voilà.
0: On va résumer ça comme ça. Bon, du coup.
1: Tant que c'est pas de la drum and bass australienne.
0: Là, ça va être de la digi drum and bass néerlandaise. Donc. On écoute et on bitch dessus après.
1: Ok.

0: Zorlock Compressor aka Legovelt sur Canal B. Donc c'est son dernier album dispo sur Bandcamp, qui distribue lui-même tout seul comme un grand. De toute façon, j'ai l'impression qu'il floude un peu comme ça maintenant.
1: Il l'a sorti en vinyle ?
0: Il l'a pas sorti en vinyle.
2: Il y a combien de morceaux ? Il y a l'air d'en avoir beaucoup.
0: Il y a 8 morceaux. Ouais. Ah ouais. J'ai l'impression que tous les 6 mois, il sort un album sur son Bandcamp qui ont tous d'ailleurs son, c'est lui qui fait les pochettes à l'aquarelle ou au. Enfin, il a vraiment une affiné une patte artiste, une charte graphique un peu comme ça,
2: très
0: de dessin.
2: Ouais.
0: C'est ça, et il fait toutes ses releases avec ça. Et c'est marrant parce que ça fait très longtemps qu'il fait ça, et j'ai l'impression qu'il a peaufiné le style.
1: C'est... Du coup, moi, ouais. Ce que je me dis, c'est que là, quand je vois le nombre de trucs qui sort d'abord sur son Bandcamp, effectivement, avec ses pochettes à lui et machin. Je pense qu'en fait, il a été un peu gavé de l'industrie du vinyle et de du fait
0: et
1: d'attendre.
0: Du label.
1: Ouais, et du fait d'attendre que le label sorte le truc. Et en fait, je sais que il y a pas mal de trucs qui sortent sur son Bandcamp qui sortent après sur vinyle.
0: Qui est peut-être que les labels viennent faire leur marché sur son Bandcamp.
1: Ouais, ou en tout cas, je pense que moi, je sais que il y a un truc qui est assez écœurant quand tu fais quand tu sors du vinyle, c'est quand tu sors du vinyle en 2000, depuis les débuts des années 10, en fait, c'est d'attendre hyper longtemps.
0: C'est vrai qu'il y a la queue dans toutes les usines à vinyle parce qu'il y a des majors, c'est redevenu un peu à la mode. Et
1: ouais,
0: ils
1: mais
0: squattent.
1: Ça, c'était le truc qui se disait il y a quelques années. Ouais,
2: et puis des pénuries, est-ce qu'elles existent encore d'ailleurs ? Je sais pas trop.
0: Les pénuries des macarons, non, il n'y avait pas ça.
2: Non,
0: du plastique.
2: Non, je sais pas, de la cire. Non,
1: pénurie du papier.
2: Plus d'arbres.
1: Non mais il y avait non mais en tout cas il y avait un truc qui est effectivement assez assez frustrant je pense pour un artiste d'avoir des morceaux finis et puis de voir les morceaux sortir un an et demi plus tard sur vinyle, ce qui n'était pas du tout le cas à la grande époque du vinyle. Donc
0: ouais, et puis Danny, il a toujours eu cette approche DIY autopublié, il avait même fait un peu son petit label à un moment.
1: Ouais, mais c'est vrai que fut un temps, il sortait vraiment des disques partout. Et là, j'ai l'impression que ça fait plusieurs fois qu'il sort le truc d'abord sur Bandcamp. Et des fois, il y a un label qui est dans le jeu et qui va le sortir plus tard, mais qu'en fait, il attend pas. Et ça, je trouve ça assez cool, enfin pour lui, ouais. Qu'il puisse se le permettre et qu'il peut se le permettre parce que c'est
0: parce qu'il est en place et que je pense
1: qu'il a un certain nom et qu'effectivement, il peut se permettre de dire au label, écoute. Ouais, d'accord, on le sort, mais
0: Je me le sors aussi.
1: Mais moi, je me le sors sur mon Bandcamp parce que j'ai pas envie que cette musique soit publique seulement dans un an et demi. Voilà. Et du coup, je trouve ça assez chouette de faire comme ça.
0: C'est carrément. Bah, et puis, quand je vois le nombre de gens qui l'ont acheté, j'ai l'impression que c'est un petit peu.
1: J'ai même pas vu passer ce truc, ça vient de sortir.
0: Je pense qu'il a vraiment ses followers. Il a toujours été actif sur Internet. Ouais. Il a toujours son vieux site années 90 qui est trop bien. D'ailleurs,
2: c'est grâce à nous, on en parle quasiment toutes les deux semaines. En fait, on lui fait sa pub.
0: Bah, c'est vrai. Et je disais en passant, nous qui aimons le Lofi, surtout Jules et moi, du coup, tu m'as mis dedans un petit peu, mais Legovelt offre un incroyable plugin de son cassette qui s'appelle il en a fait deux, TapStation, et là il vient de sortir TapeSlayer. C'est vraiment pour émuler le master cassette band. C'est hyper bien fait, je trouve. C'est gratos, c'est sur son site. C'est que de la machine Ableton, en fait. Donc, il a vraiment refait les réglages. Tu peux choisir ton modèle de cassette, comment t'écrases le son. C'est quand même beaucoup plus clean que de la vraie bande magnétique. Mais en termes d'outils de master, c'est assez cool pour le DIY.
2: Et puis, c'est pas la première fois qu'il fait ça. Hein. Ça fait des années... C'est un acteur de la musique qui permet d'ouvrir énormément de portes pour de nouveaux producteurs ou même pour ceux qui commencent la musique.
0: Le partage.
2: Clairement.
1: Bah, il a ce truc aussi à sortir des grosses banques de samples, pareil, qu'il met gratos sur son site.
0: Les grosses normes de samples.
1: Quand il a un synthé, il passe, je sais pas combien, un mois et demi avec un synthé, pouf, il sample, et il sort une grosse banque de samples du synthé.
0: C'est ça. Vous allez sur son site, vous téléchargez le MegaZip comme à l'ancienne, et c'est parti.
1: Ouais.
2: Et sur Insta aussi, il fait un truc assez drôle. Il continue de faire ça encore, donc il doit y avoir à peu près plus d'une dizaine de vidéos où il essaye, où il montre en fait à son audience comment jouer de la 808 pour pas cher, autrement qu'avec une vraie 808 qui est 1000 fois hors de prix, quoi. Et il trouve des petits boss DR5 sur le bon coin. Parfois t'en as qui s'en débarrassent pour 50 euros et ça fait une 808 qui est... Enfin, t'as tout le kit de 808 qui bute, quoi.
0: À cause de lui, elle vaut hyper cher, du coup.
2: Non, pas tant. Ouais, des synthés Casio avec des sons un peu, des sonorités un peu ridicules. Là-dessus, il montre qu'il y a un kit de 808 qui fait vraiment le taf. On rajoute un monotron delay, pareil, à
0: 50. D'ailleurs, sur son site, je crois qu'il a fait aussi un kit 808 pour Ableton, déjà cassettisé, enfin, il y a quel plugin intégré. Donc voilà, si tu veux faire de la 808 ambiance.
1: Et pour revenir sur la musique, moi j'ai trouvé ça très bien.
0: Oui, alors moi je disais, le reste, j'ai essayé de choisir le morceau qui me paraissait le plus effectivement un peu jungle. Les autres ils partent plus, je trouve, IDM, avec des mélodies assez qui s'envolent et des breaks peut-être un petit peu plus audacieux que dans la jungle classique. Mais ouais, très. Et en plus, il y a ce. C'était pas forcément non plus le morceau où c'était le plus évident à entendre, mais sur le Amen Break qu'il utilise, j'ai l'impression qu'il a soit utilisé une émulation, soit les vrais vieux samplers. Enfin, en tout cas, il a essayé de reproduire ce grain, je pense, du break des années 90 qui avait quand même qui était lié au sampler, qui était un peu sous-échantillonné, enfin, je sais plus, l'histoire de fréquence, etc. Assez typique.
2: Les samplers 16 bits, là.
0: Voilà, les samplers 16 bits. Et c'est assez cool, voilà. Merci, Zorlock.
1: Ouais, je trouve que ça me rappelle vraiment la bonne époque d'un truc où c'était assez flou entre la jungle, la rave, le breakbeat, et qui a quand même quelques petites perles comme ça avant que les vraies règles du style soient définies. Et moi, je trouve que c'est ça, c'est que ça flotte dans cet entre-deux avant que les règles du style soient définies, mais avec un vrai esprit de la
0: proto-rave, hein, comme on pourrait dire presque. Ouais, il retrouve un peu cet esprit. Il raconte qu'il a fait cet album à partir de performances live à la base, ce qui explique peut-être aussi le côté un petit peu sauvageon des compos et tout ça. Merci Dany. Ensuite, qu'est-ce que j'ai dans le petit chapeau ? Picote.
2: Et Pico encore.
0: Pico.
2: Ce soir, moi, je vais commencer par vous présenter du coup la dernière sortie d'un label René. Il est René, ce label. C'est la deuxième cassette du label Pico et c'est toujours dans le même esprit que la première tape. Une même approche de l'instrument acoustique travaillé. Dans la première sortie, il mettait en lumière le travail du percussionniste angevin Charles Dubois, qui jouait avec différents types d'instruments bricolés, du bois, des pots, des cloches, des morceaux de ferraille, comme on peut lire dans la description du Bandcamp. Tout ça avec un regard de producteur un peu bricoleur de musique électronique. Du coup, c'est pareil pour cette deuxième sortie. DJ Ranium, le gérant de ce joli label, a cette fois-ci demandé à un producteur anglais, le producteur anglais Betamax, de produire une cassette pour lui. Et il lui a répondu qu'il avait mieux. Et en effet, un projet déjà enregistré depuis un certain temps. Avec qui ? Avec sa mère. Pas la mère de DJ Ranium, hein, je précise, la mère de Betamax. Et sa mère, du coup, c'est pas n'importe qui, en fait, que ce soit Xavier, DJ Ranium ou moi, je veux dire, on savait pas qui c'était. On a découvert, en fait, que c'était pas n'importe qui, c'est la violoniste. Assez connue et respectée pour ses performances de violon et autres instruments aussi bricolés. C'est Sylvia Hallett. Donc c'est une cassette, fils-mère, Betamax et Sylvia Hallett. Je vous invite d'ailleurs à aller voir les concerts filmés sur YouTube de cette violoniste. C'est vraiment bien, et cette cassette enregistrée avec son fils l'est tout autant. Le résultat sonne un peu comme une traversée sonore où se répond de sonorités organiques chelou, écho, dubby, genre rituel de chaman en vernissage. Par moments, on peut se raccrocher à une esthétique qui varie entre dub, comme je le disais, et même un peu trip-hop, boucle hypnotique, rituel un peu chaman, ouais, c'est ça. Voilà. Dessus, donc, le violon apporte vraiment quelque chose, un truc qui se déploie parfois de manière imprévisible, grincement, accordage douteux, mais ça rebondit toujours sur ses deux pieds, sur chaque morceau. C'est 9 pistes, dont une interlude. Ça marche vraiment bien, et moi j'ai décidé du coup de jouer laquelle Levitate Everything. Un morceau qui marche vraiment, vraiment, vraiment trop bien pour, sur moi. Je l'ai écouté, je peux vous le dire, hein, je l'ai écouté plus d'une soixantaine de fois. C'est moi qui ai fait la duplication cassette. Et quand je fais de la duplication de cassette, moi, il me suffit d'enregistrer un peu moins d'une dizaine pour que mon dispositif soit prêt. Et ensuite, je coupe le son et les cassettes filent. Là, les 60 cassettes que j'ai enregistrées, j'ai mis le son à fond, ça déboîte. Levitate Everything, c'est un long morceau qui débute tranquillos et qui surprend au milieu. J'en dis pas plus, on l'écoute et puis on en reparle après peut-être.

0: Les Vitality Everything, l'album Betamax versus Sylvia Alette, sa maman donc, sur Pico, label Rennais. Ouais, hyper bien, j'ai vraiment, vraiment beaucoup aimé ce truc un peu.
1: Disponible en entier sur le très joli bandcamp de Pico, P-I-C-O-T. Label Rennais en plus, de l'ami Xavier, l'ami et collègue Xavier, DJ Ranium. Ben ouais, c'est. Je pense que l'album. L'album peut être décrit comme ça, ouais, boiteux, dubby, chamanique, sans être trop arty, c'est magnifique.
2: Mais moi je trouve ça hyper raccord avec le Legovel d'avant et à cette période un peu
1: proto-IDM, tu disais.
2: Ouais, en tout cas non balisé, de la musique anglaise aussi, encore une fois. Enfin, moi ça me rappelle des trucs. À la Black Dog ou des trucs comme ça, tous ces trucs du début 90, un peu mystérieux, poisseux, où il y avait toujours du dub dedans, et puis en même temps un truc un peu cassé rythmiquement. C'est ouais, très beau.
1: Avec une touche aussi très singulière en fait. Je l'ai pas. Ça me rappelle quand même des projets que j'ai pu déjà entendre, mais c'est quand même encore un peu différent. On sent que Betamax et Sylvia Alette ont très certainement une pratique musicale qui leur correspond bien, et ça manque

0: fois maintenant dans les nouveaux projets d'IDM, c'est que c'est souvent tout se ressemble aussi un peu parce que c'est très facilement aujourd'hui défini. Suffit de rejoindre quelques instruments reconnaissables de cette période.
1: Il y a des codes un peu trop établis.
0: Ce genre musical, donc là, ça change bien.
1: Bah, très bien, ouais. Moi, c'est côté jazzy, quoi, presque.
0: C'est des jams, ouais, presque.
1: Super. J'ai un truc pour finir les...
0: Un peu plus sombre.
1: Les news, ouais. Alors du coup, c'est un peu une bêtise. Ça vient de la Memphis, mais c'est pas de la Memphis. Je l'ai quand même, j'ai quand même prêté attention parce que c'était partagé par DJ Sacred, donc je crois qu'on en a déjà parlé ici.
0: Ouais, un DJ
1: que tu connais mieux que moi, alors c'est toi le spécialiste un peu de Memphis, tout ça.
0: D'ailleurs, peut-être à la même fréquence que Danny Wolfer, l'ami Legoveld, parce que effectivement, moi j'ai parlé très souvent de DJ Sacred, hein, que ça soit sur des sorties, des compilations. Très souvent, c'est Natural Sciences, le label anglais, qui le met en avant.
1: D'accord, si je comprends bien, du coup, c'est un producteur ou un DJ
0: ukrainien
1: qui joue surtout de la Memphis. Donc ce style de rap
0: et même ghetto tech, hein, il joue sur des esthétiques raw, très lofi, et c'est toujours avec des samples très connus de Memphis.
1: Alors là justement, c'est l'occasion d'en parler aussi. C'est le groupe s'appelle Sight Shouty, c'est deux gars de Las Vegas. Il y a toute l'esthétique Memphis, les LED gothiques qui sont habillés en noir, tout est flou, c'est des vieilles cassettes, etc. Mais c'est estampillé funk. Et funk, alors ça c'est un délire quand même. C'est en gros des instrus inspirés de Memphis, mais qui sont pas issus de l'époque du rap de Memphis.
0: Qui sont peut-être surgonflés, non c'est ça ? Je veux pas dire de bêtises.
1: Ils sont surgonflés, en tout cas ça sent le truc fait à l'ordinateur. Aussi c'était dans des clips avec des bagnoles de course, enfin, donc très très loin de l'imagerie de Memphis. Les voix souvent, on sentait que c'était des a cappella qui étaient rippés, des énormes packs de rap a cappella, des vrais rappeurs de Memphis. Moi j'avais l'impression que du coup aussi c'était très blanc comme délire, c'était genre des producteurs qui adoraient cette esthétique, donc qui se mettaient à imiter au max, mais à en faire du coup des versions plus instrumentales quand même, où les voix sont en arrière.
0: C'est pas forcément que mauvais, c'est au même titre qu'à une certaine époque quand Gesaffelstein, moi quand j'ai découvert Gesaffelstein, ça m'avait grave permis de découvrir par la suite Kraftwerk, que je connaissais déjà mais que je prêtais pas forcément attention, c'était la musique des darons quoi.
1: Et il y avait un côté vulgarisation un peu du coup.
0: Ouais, Draxia, tout ça, grâce à lui il m'avait fait découvrir plein de trucs, et c'est la même chose, moi j'ai découvert le Memphis en fait via des producteurs contemporains, qui sont contemporains à notre époque et qui
1: ce qu'on appelle la funk.
0: Une sorte de Memphis, c'est ça, ouais, une Memphis qui est surgonflée aux compresseurs, aux techniques et au matériel de notre époque.
1: Alors là, je dirais que du coup, la release que on va écouter assez brièvement, parce que les morceaux sont archi courts, j'ai pas l'impression que c'est surgonflé. Les deux premiers morceaux, il y a des rappeurs, donc parce qu'il y a un feat, Playa, Envy. J'ai pas mis celle-là parce que c'est pas du tout mes préférés. Le reste, c'est des instrus plutôt. Du coup, il y a un petit côté presque musique d'ascenseur. Memphis rap d'ascenseur.
0: Ouais, en mode G-Funk là, en mode.
1: Ouais, un petit peu. C'est ça, ça ambiance un peu. Moi, j'aime bien. Je trouve que c'est bien produit dans le genre. Petit son cassette qui met à l'aise. Mais c'est sûr qu'il n'y a rien de particulièrement innovant ou voilà. C'est juste pour le petit plaisir. Du coup, avant qu'on passe ce dernier morceau de news, j'ai envie de demander quels sont les événements peut-être à annoncer. Il me semble qu'il y a
0: Karaoké le 5 karaoké, février au bistrot de la cité.
1: Scorpion Metal, c'est trop tôt pour en parler peut-être.
0: Si, on peut en parler plusieurs fois. On peut leak la prochaine Scorpion Metal. Peut-être pas non plus le line-up. Mais la date, ce sera le 13 mars, vous verrez.
2: Tu peux pas dire le line-up et tu peux pas dire le lieu.
0: Le lieu, c'est pas possible.
1: En tout cas, le meilleur crew de Rennes va organiser une teuf en mars.
2: Le meilleur crew, c'est pas très gentil pour les autres quand même. Hein. Même si on les aime beaucoup.
0: Mais c'est vrai.
1: C'est dommage, mais c'est vrai. En tout cas, pour ce genre de...
0: Il y en a qu'une dans l'année à chaque fois. Il faut verrouiller cette date, le 13 mars.
1: C'est ça, c'est des fêtes qui sont rares et qui sont exceptionnelles. Parce que toujours d'une ampleur quand même un petit peu particulière. Hors circuit, des artistes qu'on ne connaît pas trop, sauf si
0: pour
1: on
0: plupart,
1: est déjà trop cool.
0: C'est des premières à Rennes. C'est des premières fois à Rennes. Beaucoup de... Les années précédentes, Talpa, maintenant, c'est un producteur qui a tellement... qui a tellement explosé,
1: grâce à vous, quoi.
0: Non, peut-être pas. Non. Mais en tout cas, Tina de Scorpion, effectivement, nous disait genre. Là, il est en train de monter et là, ça n'est pas fini. Il continue, il fait des trucs incroyables encore.
1: Donc, c'était peut-être la seule chance de le voir pour moins de 10 balles ou.
0: Même pas, c'était prix libre.
1: Bah, voilà.
0: Toujours prix libre.
1: Bientôt, ce sera 40 euros. on vous tiendra au courant parce que c'est pas tout de suite, on a le temps de voir venir. Peut-être qu'on aura.
2: On oublie très souvent d'annoncer les soirées, donc c'est bien de noter le 13 mars dans vos plaquettes.
1: Voilà. Et téléphonez-nous pour nous le rappeler.
2: Pour pas qu'on oublie d'y aller.
1: Au 00000, toujours le même numéro. Et voilà. Bah, du coup, je passe mon petit Memphis et puis je pense qu'on va enchaîner sur 1h30 de Land of Confusion. Le mix sur
2: une radio
1: qui s'appelle celle que vous écoutez
0: Canalb
2: sur Canalb.
0: Et c'est quoi le titre
1: du groupe? Alors le groupe s'appelle Site Shouty, dollar CYTHE, plus loin CSHAWTY. Très très dur pour les francophones, ce genre de mots.
0: Shouty.
1: C'est ça. Las Vegas, Nevada. Je vais mettre le morceau Pair of Dice. Et si le DJ met trop longtemps à se mettre en place, je mettrai celui d'après aussi. Puis on verra. Canal B, Land of Confusion. À tout de suite.

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C'est Jules Le Pull dans le mix sur l'End of Confusion, Canal B 94 MHz. Il reste une petite demi-heure d'émission. Et après, bah, vous pourrez aller vous coucher. C'est une bonne idée, ça aussi, hein. C'est bien. On espère que tout va bien pour vous.

L'émission Land of Confusion, on s'est bien amusé hein, ce soir, c'était vraiment cool. On se retrouve dans deux semaines, on écoutera toujours les actus comme chaque semaine, et puis le mix, on a déjà super, super house, on a très très hâte déjà de revenir. Des bisous, à dans deux semaines.

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0: Mesdames, mesdemoiselles et messieurs, chers et indispensables auditeuristes de Canal B, bonjour. Nous voici de retour ensemble dans les studios pour entamer une deuxième saison de 45 tours par minute. David Culpepper, lui, n'a pas pris congé de la radio puisque vous avez pu le retrouver seul ou accompagné presque tous les lundis de cette trêve estivale. Salut David.
1: Salut.
0: Alors, qu'est-ce que tu as pensé d'être seul aux manettes à la radio cet été ?
1: Oh, il était temps que j'apprenne...
0: À te servir des boutons ?
1: Oui.
0: Ouais. Bah, c'est bien, tu vas pouvoir mettre ça à profit lors de cette deuxième saison. Peut-être qu'on alternera la technique.
1: Comme tu veux.
0: Mais oui. Il est l'heure, en tous les cas, de reprendre les rênes ensemble de 45 tours par minute et de démarrer une nouvelle saison en vous proposant un premier épisode d'une longue série consacrée à des duos d'auteurs-compositeurs et au programme de notre émission de rentrée. Un tandem de choc parmi les plus influents de la musique populaire et sans qui le paysage musical serait bien différent. Au début des années 50, dans une Amérique très conservatrice où le racisme fait rage, Lieber and Stoller...
1: On parle de quelle époque là ?
0: Ah, c'est très bien vu. Oui, on pourrait faire le même parallèle aujourd'hui. En tous les cas, notre contexte est les années 50. Lieber and Stoller sont deux adolescents blancs, férus de boogie-woogie, de jazz et de rhythm and blues, et ils ont l'ambition folle d'écrire de la musique noire pour des chanteurs noirs. Deux jeunes hommes au diapason de leur époque, capables d'écrire des tubes éternels que l'on écoute encore 70 ans plus tard avec émerveillement. Deux inventeurs qui ont posé les jalons de la production musicale, deux auteurs, compositeurs de génie, que la rencontre avec Elvis Presley aura propulsé au cœur de la plus grande révolution artistique du XXe siècle, le rock'n'roll. On leur doit Hound Dog, Stand By Me, Jailhouse Rock, Love Potion, Number 9 et beaucoup d'autres, parfois moins célèbres mais tout aussi formidables. Écoutez-les donc plutôt.

0: Un morceau tout sautillant de 1955, signé The Robins, What Do You Want? On retrouve tout ce qui fait la spécialité de Lieber & Stoller, deux auteurs-compositeurs à l'honneur aujourd'hui dans 45 tours par minute. On a un rythme enlevé, des paroles pinces sans rire, du saxophone baryton et des chœurs en veux-tu, en voilà. The Robins deviendront plus tard The Coasters, déjà entendu plein de fois dans cette émission, et qui seront les petits poulains de Lieber & Stoller, dont le répertoire sera largement repris par de nombreux artistes, et ce notamment par Elvis Presley qui viendra piocher de façon très très appuyée dans le catalogue des Robins et ou des Coasters. On poursuit avec notre duo d'auteurs-compositeurs et la programmation de David Culpepper.
1: Bon, en vrai, c'est pas une chanson de Lieber et Stoller.
0: Mais qu'ils produisent peut-être ?
1: C'est une composition de Lieber et Spector.
0: Ah, ok.
1: Donc, Phil Spector.
0: Tu démarres déjà en faisant un petit écart.
1: C'est une production de Lieber et Stoller, par contre. Et bon, ça ressemble pas mal aux productions de Phil Spector plus tard, mais c'est quand même tôt. C'est 60, 1960. Donc, c'est pas encore vraiment le wall of sound, le mur de son de Phil Spector, mais on entend quand même des aspects qui seraient présents plus tard. Et bon, c'est Ben E. King, Spanish Harlem, un quartier à côté de Harlem qui est très connu pour sa population latino. Parfois, ça s'appelle El Barrio.
0: Ah, aussi. Je connaissais pas ce patronyme.
1: Ben E. King, sa chanson la plus connue, c'est Stand By Me. Je vais pas passer ça. Tout le monde connaît ça très, très, très bien, je pense. Spanish Harlem, bon, bien que cette chanson soit un énorme tube aussi, est un peu moins omniprésent que Stand By Me quand même.
0: Je pense que c'est moins connu en France, en tous les cas.
1: Et en tout cas, je trouve que le petit côté latin, latino, un peu plus intéressant et un peu moins lourd que Stand By Me, qui est bon, un peu lourd comme chanson quand même.
0: Donc, ah, moi je trouve ça formidable, Stand By Me quand même.
1: Oui, évidemment, mais bon, c'est bien rodé. Donc, Ben E. King, Spanish Harlem.

0: Buddy Holly, You're So Square, Baby, I Don't Care.
1: Et donc ça, c'est une chanson de Lieber Einstein.
0: Oui, c'était composé pour le film Jailhouse Rock. C'est Elvis qui l'a chanté à la base.
1: Ah, mais oui, je suis
0: Et Buddy Holly, il a fait une reprise. C'est pas ma chanson préférée de Buddy Holly. En fait, mes chansons préférées de Buddy Holly sont en général des compos à lui. Il était assez prolifique dans sa petite carrière quand même. Moi, je suis un très grand fan, donc dès que je vois l'occasion de passer une chanson de Buddy Holly, je la saisis.
1: Tu as bien raison.
0: Voilà, donc c'est une compo de Lieber Einstein, oui.
1: Eh bien, moi, je poursuis avec les mêmes poulains avec lesquels j'ai démarré, à savoir The Robins, et je vais poursuivre avec Smokey Joe's Cafe, qui est enregistré à Los Angeles en 1955. Et c'est un morceau qui va changer assez fortement le destin du groupe, au même titre que de Lieber Einstein, puisqu'il est d'abord publié pour leur propre label, à savoir Spark, sur lequel on retrouvait le premier morceau tout à l'heure, What Do You Want. Et le morceau Smokey Joe's Cafe connaît un succès local, et ce succès attire l'attention de Atlantic Records, qui va signer parallèlement les Robins et aussi Lieber Einstein, en leur offrant quelque chose d'assez novateur à l'époque, à savoir un contrat de production indépendant. Et les Robins vont alors se transformer en Coasters, avec Lieber Einstein qui deviennent leurs principaux architectes, mais ce sera un petit peu plus tard dans l'émission. En attendant, The Robins, Smokey Joe's Cafe.
0: Ah, tu as commencé à prononcer Stoller à l'américaine.
1: Je me suis exercé là hier, je l'ai fait à un moment donné. Tout à l'heure, ma langue a ripé.
0: Donc, fini les jours de Stoller.
1: Mais le naturel est là, c'est ancré depuis plus de 20 ans, c'est difficile. Je dois faire un exercice conscient pour l'enlever. Mais oui, je fais attention, Lieber Einstein. Mais il faut vraiment que j'y réfléchisse. En tous les cas, The Robins, Smokey Joe's Cafe. Oh.

0: Un petit saut de côté avec Bossa Nova Baby, enregistré en 1962 par TP and the Clovers. Lieber and Stoller prennent ici un phénomène musical, alors tout récent, la Bossa Nova, et en font leur propre version. Alors c'est beaucoup moins brésilien que le titre ne le laisse entendre, mais le morceau est d'ailleurs suffisamment efficace pour que Elvis Presley le récupère l'année suivante pour son film Fun in Acapulco, comme plein de titres de notre duo d'auteurs-compositeurs à l'honneur aujourd'hui. Et on poursuit avec le même groupe, la chanteuse en moins, me semble-t-il, avec un morceau phare très très repris dont on a déjà passé plusieurs versions ici.
1: Oui, c'est The Clovers avec Love Potion No. 9, petite chanson assez rigolote, quelqu'un qui finit par embrasser un flic au coin de rue.
0: Et qui tombe amoureux de la voyante.
1: Il tombe amoureux d'un peu tout le monde, je pense, avec cette fameuse potion numéro 9. Hein. Mm-hmm. Oui, ça a été repris 1000 fois, comme tu l'as dit, mais bon, c'est plutôt une bonne chanson, je dirais. Quand même.
0: J'adore cette chanson. On l'écoute. I took my troubles down.

0: Mais les drifters et les coasters, pour moi, c'est un peu... Bon, les deux, ils ont eu des succès avec des compos de Lieber et Stoller. Mm-hmm. Et ils sont un peu comme deux faces de la même pièce pour moi.
1: Ouais. On a les sautillants d'un côté.
0: Oui, bah les coasters, ils sont plus bruts, plus grossiers.
1: Plus blagueurs aussi.
0: Les drifters, plus propres, plus raffinés, plus gentils, mm-hmm. plus abordables, avalables pour les parents peut-être.
1: Ouais, sûrement.
0: En tout cas, les Drifters, ils avaient vraiment beaucoup de chansons très romantiques et mélodiques. J'avais passé une autre chanson de chez eux il y a quelques semaines, Up on the Roof, mm-hmm. qui est très jolie aussi. Et ça tourne encore, The Drifters. Ce groupe fondé en 1953, l'année de naissance de mon père.
1: Ils font des concerts.
0: Oui, mais ce n'est pas les originaux.
1: Ah oui, ok.
0: J'imagine oui, oui. que les mecs qui font ça maintenant, ils ont 50 ans ou quelque chose comme ça. Mmh. Ils n'étaient pas encore nés à la création du groupe, à mon avis. Je n'ai pas fait des recherches, mais ça m'étonnerait quand même.
1: Espérons qu'il y ait au moins un membre original.
0: Oh, je ne pense pas.
1: Du haut de ses 90 ans.
0: D'un groupe qui jouait au début des années 50. Non, je ne pense pas.
1: C'est jouable. Non. À peine.
0: Non, je ne pense pas.
1: En tous les cas, pour le morceau qui suit, la légende raconte qu'en 1952, Lieber & Stoller passait devant le local de répétition de Joni Otis, qui répétait avec son groupe, accompagné de Big Mama Thornton au chant. Et Johnny demande à Lieber & Stoller si le duo n'a pas une chanson à proposer à Big Mama. Ils leur répondent que non, mais qu'ils reviendront d'ici 15 minutes avec une chanson en poche. Et de fait, un quart d'heure plus tard, du moins c'est la légende qui raconte ça, les voilà revenus avec Hound Dog. Et ils se permettent même, au moment de la répétition puis de l'enregistrement, d'aiguiller Big Mama Thornton vers un chant un petit peu plus guttural, tirant sur le râle. Et Big Mama Thornton les regarde un peu de haut en disant mais c'est qui ces blancs becs juifs là pour se permettre des suggestions pareilles, mais il faut croire qu'elle les a finalement écoutés et bien lui en a pris puisque ses râles, ce côté guttural est devenu un peu sa marque de fabrique sur Hound Dog et les morceaux qui vont suivre. Big Mama Thornton, Hound Dog. 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

0: En consacrant une émission spéciale à Lieber & Stoller, on était évidemment obligé de passer Elvis Presley. Et après sa reprise de Hound Dog en 1956, eh bien Elvis est propulsé en haut des charts. Et Lieber & Stoller aussi par voie de conséquence. L'année suivante, le duo est convoqué à Hollywood pour écrire la musique de son nouveau film, Jailhouse Rock, dont David a déjà passé un extrait, mais cette fois-ci chanté par Buddy Holly. Tu voulais rajouter quelque chose,
1: juste que sur l'enregistrement de Buddy Holly qu'on a écouté tout à l'heure, la batterie, c'est un carton. Il a fait ça plusieurs fois.
0: Ouais, complètement. Peggy Sue, non ? C'est pas ça ?
1: Je pense que c'est dans Peggy
0: Sue. Ouais. Eh bien, en tous les cas, pour revenir à Jailhouse Rock, au moment de l'écriture de la bande originale du film pour Elvis Presley, Lieber & Stoller ne sont plus juste des auteurs qui fournissent des chansons, ils deviennent aussi producteurs. On les retrouve dans le studio et à faire aussi des arrangements. On va d'ailleurs retrouver Jerry Lieber qui sera à la console et Mike Stoller qui sera au piano avec les musiciens à l'intérieur du studio. Et pendant ce temps-là, la prison est transformée en dance floor avec ce Jailhouse Rock. Un énorme succès pour Elvis qui, à partir de là, ne lâchera plus Lieber & Stoller pendant plusieurs années. T'as vu, le Stoller est revenu, le naturel revient toujours au galop. En effet, le duo accompagnera Elvis sous sa demande en studio. Ça deviendra un petit peu comme des Lucky Charms. Ils lui portent chance et ils viennent produire ses chansons. On poursuit et on revient dans notre Louisiane chérie dans laquelle nous nous sommes fréquemment avec David.
1: Oui, c'est une chanson que j'ai déjà passée à l'émission, que je passe souvent en soirée aussi. Et c'est Alvin Robinson, Down Home Girl.

0: the Adlibs kicked around sur Blue Cat Records, et aujourd'hui, c'est un sous-label de Redbird Records, et aujourd'hui, je passe pas mal de choses que j'ai déjà passées, parce que je voulais bien répondre à l'idée, à la thématique de l'émission d'aujourd'hui, mais aussi en passant des chansons que j'aime bien,
1: pas évidemment.
0: Juste des choses qui me plaisent pas. Du coup, je repasse certaines choses, dont cette chanson et bien sûr Avon Robinson. Et j'étais un peu déçu en fait, parce que quand tu m'as dit Lieber & Stoller, je me suis dit c'est eux qui ont fondé Redbird Records, un label que j'aime vraiment beaucoup. Et finalement, ils n'ont pas composé beaucoup des chansons de ce label que j'aime bien.
1: Ils ont peut-être beaucoup produit et arrangé.
0: Ça dépend. Parfois, oui. Ce que je passe aujourd'hui, oui. Mm-hmm. Mais ça m'a beaucoup limité dans mes choix quand même. Et ça, c'était des ad-libs sur Blue Cat, qui est un sous-label de Redbird Records.
1: Eh bien, moi, je vais continuer avec les chansons qu'on a déjà passées dans cette émission 45 tours par minute, mais avec une autre version. Prenons la direction du Mexique avec Down in Mexico, un morceau enregistré d'abord par The Coasters. Et moi, je vous propose la version d'Ella May Morse. Je ne suis pas bien sûr de comment est-ce qu'on prononce son nom, mais qui nous propose une version un petit peu différente, une sorte de cabaret un petit peu oriental. C'est très, très sensuel. Et c'est évidemment signé Lieber & Stoller, le duo d'auteurs-compositeurs à l'honneur aujourd'hui dans notre émission, et on écoute cette version de Down in Mexico.

0: Changement de décor avec I'm a Woman par Peggy Lee, enregistré en novembre 1962. Lieber Einsteller quitte ici un petit peu les plaisanteries adolescentes des Coasters pour écrire quelque chose qui ressemble un peu plus à une sorte de manifeste féministe, une femme qui revendique sa force et son indépendance. Et une fois encore, Peggy Lee s'empare du texte avec brio, accompagné au piano par Mike Stoller. Et I'm a Woman, vous vous en doutez, c'est bien sûr la réponse féminine à I'm a Man de Bo Diddley. On poursuit pour bientôt conclure notre émission spéciale Lieber Einsteller avec les Dixie Cups.
1: C'est ça, les Dixie Cups, une chanson que j'ai déjà passée mais que j'adore, qui était deux fois la face B en 65 de notre chanson.
0: Ah, c'est marrant ça.
1: C'était la face B de Aiko Aiko et aussi de G the Moon is Shining Bright. Mm-hmm. Et bon, pour moi, le fait que ce soit une face B deux fois, ça veut dire qu'ils avaient quand même de la confiance dans cette chanson.
0: C'était finalement une face A.
1: Pour moi, ça aurait dû être une face à justement. Donc, on passe de cette dame sensuelle et très adulte à un petit trio d'adolescentes avec The Dixie Cups, I'm Gonna Get You Yet.

0: The Dixie Cups, Chapel of Love, un énorme tube. Moi, j'ai des souvenirs d'avoir écouté ça dans la voiture avec mes parents quand j'étais petit parce que ça passait à la radio là-bas. Et heureusement pour vous, ça passe à la radio ici.
1: C'est vrai?
0: Aujourd'hui.
1: Ah ouais? Ah non, je veux dire, à grâce
0: l'instant,
1: à nous.
0: Oh là là.
1: Non, mais moi, j'imaginais sur les grandes ondes.
0: On n'est pas prêt pour la rentrée là.
1: Je pensais que tu parlais de nostalgie ou ce genre de choses.
0: J'avais lu une anecdote que Jerry Lieber, apparemment, il détestait cette chanson.
1: Ah oui? Oh, c'est pourtant vachement bien. Bon, en tous les cas,
0: tant pis pour lui.
1: C'est quasiment la fin de cette émission consacrée à ce duo Lieber & Stoller. Il y aura plein d'autres émissions à venir. La suivante sera consacrée à un autre duo que je te laisse annoncer.
0: Bah, ça va être Goffin et King, Jerry Goffin et Carole King, un duo marié comme pas mal l'était à l'époque chez au Brill Building pour le Brill Sound. On va en parler peut-être plus la prochaine fois de Brill Building. Mais je veux juste annoncer qu'on a un événement.
1: Tout à fait.
0: Qui arrive le 18 septembre, c'est un vendredi. C'est le Rose and Soul Club et c'est la soirée numéro 2. Ce sera au Café des Champs Libres et encore c'est le 18 septembre. Il y aura Morgan aka Morgito. Il y aura notre invité
1: Spinning Glass
0: alias de Manon et il y aura moi. Donc venez nombreux, ça va être cool.
1: On vous avait annoncé la première soirée il y a de cela 6 mois, un truc comme ça, ce nouveau collectif rennais consacré à la soul music, au rhythm and blues, les musiques afro-américaines, à vous inviter à la danse, où nous avons un collectif avec plusieurs personnes à l'intérieur, dont les animateurs de votre émission 45 tours par minute. Mais est venue l'heure de se quitter.
0: Je pense passer quelques guitares quand même.
1: Ah,
0: italo-américain.
1: Oui, oui, mais à partir du moment où ça groove, c'est ça qui compte. La couleur globale est plutôt afro-américaine, mais il y a quelques petites exceptions, bien sûr. On se quitte pour cette émission consacrée à Lieber and Stoller. J'avais démarré l'émission avec les Robins. Il est l'heure de finir l'émission avec les Coasters, puisque les Robins sont devenus les Coasters, si vous avez bien suivi. Et vous savez qu'ils excellent dans les morceaux à caractère assez comique, comme celui que je vous propose tout de suite, Poison Ivy, une histoire de femme fatale, dont il vaut mieux se tenir éloigné, parce qu'il paraîtrait qu'elle transmet des maladies. Alors évidemment, le texte est bourré de double sens et les Coasters jouent tout cela avec un mélange de nonchalance et de théâtre, ce qui leur est tout à fait propre. Musicalement, c'est parfait, c'est du velours. On a King Curtis au saxophone ténor, Mike Stoller au piano et une section rythmique de première classe. Un petit bijou de pop R&B avec lequel on se quitte et on se dit à la semaine prochaine. Bye bye.
0: Au revoir.

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Bonsoir à toutes et à tous, ravi de vous retrouver pour un nouveau programme L'Asile le plus sûr. Bienvenue dans votre émission de nouveautés de traverse et de musiques hybrides et aussi assez hirsutes qui reprend du service après un été caniculaire. J'espère que vous avez pu profiter de la période estivale. On réattaque pour cette nouvelle saison et cette nouvelle année 2026, donc la 24e en date pour L'Asile le plus sûr, et on va attaquer avec des musiciens qu'on a entendu un petit peu tout au long de ces années dans ce même programme. Il s'agit des musiciens libanais Charbel Haber, Tony Hellier et Malek Rizkala, alias les Scrambled Eggs, qui était un combo de post-punk ou de free rock comme vous préférez, qui sévissait du côté de Beyrouth à partir de la fin des années 90. Un combo qui est désormais défunt, mais il y a une réédition de deux mini-albums qui avaient été enregistrés à l'époque en 2006 et 2009, les disques Together, Filthy, Forever and Peace Is Overrated and War Misunderstood, qui revoit le jour grâce au bon soin des éditions Ruptured, qui avaient déjà édité leur frasque sonore à pas mal de reprises. Donc c'est une musique qui fait penser pas mal à du rock indé et un poil free occidental. Cette musique de Scrambled Eggs a pas mal d'encablure de ce que ses membres ont pu produire dans le domaine des musiques expé, mais c'est plutôt assez intéressant malgré tout. On va démarrer donc la saison de L'Asile, la nouvelle saison et ce programme avec ce Johnny Antichrist par les Scrambled Eggs.

Séquence assez longue enlevée pour démarrer cette nouvelle saison de l'Asie le plus sûr avec les Scrambled Eggs, le trio libanais dans lequel on retrouvait Charbel Aber qui officiait à la gratte. Hein, il est toujours guitariste d'ailleurs, enfin un peu multi-instrumentiste aussi. Puis il était aussi vocaliste à l'époque de ce combo de la fin des années 90, début des années 2000. Il s'était pris d'ailleurs la guerre au Liban de l'époque en pleine face pour l'époque de ces deux disques Happy Together, Filthy Forever et Pieces Overrated and War Misunderstood qui sont réunis donc sur un disque aux éditions Ruptured en version vinylique d'ailleurs s'il vous plaît. Et donc dans ce combo on trouvait aussi Tony Hellier à la basse et Malek Rizkala à la batterie. Donc une partie des membres qui a donné par la suite Malayin, l'orchestra Omar ou encore le Johnny Kafta anti-végétarien orchestra. Voilà donc un groupe plutôt d'obédience free rock, assez orienté sur, je sais pas, une musique un petit peu façon ZX ou ce genre de choses. Ils avaient donc produit plusieurs disques, dont des choses aussi en tirage un poil limité. Je me souviens que le distributeur Metamkin à l'époque avait des disques CD sur des pochettes assez artisanales des Scrambled Eggs. Ils ont dû enregistrer à peu près 5-6 disques de leur vivant, ce combo libanais de free rock. Et puis on a enchaîné avec un groupe latino-mexicain originaire de Monterrey au Mexique, après un passage par Tucson d'ailleurs. Il s'agit des Pyramides et un opus qui vient tout juste de sortir conjointement aux éditions Cardinal Fuzz et Feeding Tube sous le titre assez sympathique de El Bienestar del Espíritu. Et on y retrouve Grant Becho qui joue du sax, des claviers, Gus Tomizuka à la batterie et Patricio Coronado qui est vocaliste et qui joue aussi de la basse et pas mal d'instruments, un poil vernaculaire aussi. Le disque est plutôt pas mal, un esprit assez psychédélique pour cette formation donc américano-mexicaine, les Pyramides sans Y. On va continuer ce tour d'horizon des disques qui sont sortis à l'été dernier avec une production de la fin du mois de juillet sur une marque grecque qui sort des choses à intervalles assez réguliers, plutôt assez détonnantes. Il s'agit des éditions Hit Crimes. On les retrouve avec un disque de Aizon Servas sous le nom de Tria, un disque entre bouzouki spectral et boîte à rythme anachronique, nous dit-on. Alors ça sonne aussi un petit peu façon Chahabi en provenance des bouges grecques, et tout ça bien trituré par les bons offices de Aizon Servas, qui est ce musicien qui officie donc en solo et qui est basé du côté de Missolonghi, qui est une ville grecque d'Étolie à Carnani, qui est située du côté de la rive nord du golfe de Patras. Voilà, histoire d'être très très complet sur la géographie locale. Et je propose d'écouter une pièce qui m'a pas mal tapé dans l'oreille, donc de ce disque Tria, tout ça bien évidemment orthographié en grec moderne, et je m'abstiendrai bien évidemment de dépeler le titre de ce disque, donc de monsieur Aizon Servas.

0: Séquence plus électronique dans l'asile plus sûr, mais de l'électronique un poil mutante. Tout d'abord, les field recordings en provenance d'Étolie à Carnani et de Grèce de Aeson Zervas, extrait de son disque Tria. Tout ça très bien malaxé et trituré, comme de juste avec ce premier opus officiel, on pourrait dire. Donc premier vinyle après quelques cassettes sur ce même label grec Hit Crimes. Donc ça vient de paraître à l'été dernier et c'est très très recommandable. Un disque avec une vingtaine de pièces, ça part dans pas mal de directions et c'est plutôt assez prometteur également pour la suite. On a enchaîné avec séquence un poil plus fracturée. Et un extrait d'un opus qui est sorti un petit peu plus tôt, je crois que c'était au mois de janvier ou de février, cette cassette de monsieur Gelbart, Adi Gelbart, qu'on avait laissé avec son dernier opus qui date d'au moins il y a 6 ou 7 ans. Et donc il nous revient avec un disque beaucoup plus rock que les précédents. C'est vrai que Gelbart, c'était un petit peu une musique façon Félix Kubin. D'ailleurs, on l'avait découvert sur un disque de son label qui s'appelait Vermine à l'époque en 2013. Et donc cette fois-ci, donc une cassette de monsieur Gelbart sur un label moitié italien, moitié canadien et qui est basé à Berlin. Allez chercher pourquoi. Il s'agit de Kitchen Leg Records. Alors je ne sais pas si la cassette est encore disponible, enfin s'il reste beaucoup d'exemplaires. En tout cas, donc on écoutait un extrait de ce disque avec ce morceau plutôt de la fin. Les autres pièces sont assez enlevées et beaucoup plus rock, donc dans l'esprit. Adi Gelbart qui joue à peu près tout, hein, guitare, synthé, boîte à rythme, sax, violon, violoncelle et autres, orgue, trompette. Voilà donc pour cette cassette sous le intitulé de TK-745. On va continuer avec la musique de The Rebel. Alors The Rebel, c'est quelqu'un qui officie sous ce nom depuis une foultitude d'années, depuis au moins on va dire une petite vingtaine d'années. Benedict Roger Walkers de son vrai nom. Il a sorti déjà pas mal de vinyles par le passé. Il est basé à Londres, le Rebel, et donc il vient de faire paraître une cassette qui elle est malheureusement déjà épuisée, qui est sortie en début d'été, une cassette avec une foultitude de pièces. C'est sorti aux éditions Shooting Stars, qui est un label je crois aussi britannique. Je propose d'écouter un florilège de ce disque. Alors il y a un titre en allemand imprononçable pour votre serviteur, quelque chose comme Schluss, Anschliebung et A.B. Road, quelque chose comme ça. Et donc ça fait un peu ça illustre assez bien d'ailleurs ce titre, la tambouille sonore de ce disque qu'on peut classer entre Zappa, Biffert et les Residents, à l'instar de ses précédentes productions. On va écouter une petite série de pièces, donc extrait de cette cassette de The Rebel.
1: It was by Eustach Lecoa. First, Daniel Jarwitzk is with us today. Morning, Daniel.
2: Good morning, Tom. The Green Party has overturned a large Labour majority to win the Gorton and Denton by-election in Greater Manchester. 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

Vous êtes toujours sur l'antenne du 94 MHz dans l'Asie le plus sûr avec cette séquence sans tête ni queue qui a démarré avec ce musicien un poil hybride britannique qui se fait appeler The Rebel et qui sort toujours des choses assez incroyables de son vrai nom Benedict Roger Wallers avec cette cassette qui mélange pas mal de sources de j'imagine aussi pas mal d'époques de The Rebel, qui est un projet qui a démarré dans les années 90, qui a déjà sorti beaucoup de choses de manière autoproduite sous 15 000 formats, avec des disques tels que Frederick the Great of Prussia. Voilà, et donc là il s'agit d'une toute nouvelle cassette sur un label de Leeds, plus simplement que le titre allemand. Il y a un sous-titre AB Road, The Bread Winner, donc le gagne-pain du rebelle sur une très belle cassette qui est malheureusement déjà épuisée. En tout cas, c'est écoutable à partir de du bandcamp de ce label qui se fait appeler Shooting Tsar. Et on a enchaîné avec un autre musicien très habité à l'intérieur. Il s'agit du régional de l'étape pour cette semaine en la personne de Fabrizio Fantata alias Fantasio qui revient avec son grand cirque et un nouvel opus qui est sorti au début de l'été, le disque tant attendu de Fantasio sous le nom de Reboot Party, sous-titré Peuple Fiction, dans lequel il a embarqué ce trio d'ailleurs Peuple Fiction qu'il a réuni auprès de lui en les personnes du batteur percussionniste et aussi électronicien particulièrement aventureux Francesco Pastacaldi et la claviériste, violoniste et chanteuse Uiri U et pas mal d'autres gens. Il y a une foultitude de musiciens sur cet opus, notamment c'est des déclinaisons suivant les titres. Il y a son projet aussi Indus Bandi qu'il réunit aux côtés de pas mal de gens tels que Emiko Ota, Élise Caron pour les voix, Sarah Murcia qui est sur pas mal de pièces aussi, qui joue contrebasse et aussi synthé basse, et puis aussi Anthony Tri Wang qui est également un régulier des projets de Monsieur Fantasio, et puis ces musiciens indiens qu'il avait rencontré d'ailleurs lors d'un voyage là-bas et du côté des orphelinats de l'Inde, notamment la vocaliste Kavita Gopi. Donc beaucoup de beau monde sur ce disque, hein, je ne vais pas vous les faire tous. L'album est particulièrement réussi entre introspection et manière de se réinventer avec des sons peut-être un peu plus synthétiques. Ça ferait presque penser à du Christophe, ce Reboot Party de Fantasio, nonobstant sa voix et son talent pour les ambiances pataphysiques ou dada. En tout cas, disque très recommandable. On a écouté deux extraits à suivre, Via Cavour et J'ai quitté le monde des vivants, où il était possédé par je ne sais quelle entité. En tout cas, donc un disque qu'on peut retrouver en CD. Je crois qu'il n'y a pas de version vinylique encore pour le moment, dont on vous proposera sans doute d'autres extraits dans de futures émissions. On va continuer avec une formation espagnole, enfin plus exactement des îles du côté des îles Canaries et de Tenerife. Il s'agit du projet Gaff and the Love Supreme Orchestra qu'on avait déjà rencontré par le passé avec d'autres
autre production qui était sortie aux éditions Discrépante, ou plus exactement dans la subdivision du label de Gonzalo F. Cardozo Keroxen. Et c'est une formation qui est déjà assez ancienne, qui s'est fait appeler aussi à une certaine époque Gaf y la Estrella de la Muerte, et depuis quelques années donc Gaf and the Love Supreme Orchestra. J'avais énormément aimé le double album qui était sorti aux éditions Keroxen, je crois que c'était le disque Garden Island. Celui de 2024 m'avait un poil déçu. Par contre, celui qui vient de sortir sous le nom de Retiro Espiritual ou Espiritual est particulièrement fantabulesque et réussi. On va en avoir un petit aperçu avec le morceau qui démarre cet opus. C'est le titre Anagan par Gaf et son Love Supreme Orchestra.

À l'instant dans l'Asie le plus sûr, une nouvelle séquence de dépaysement sonore et dans l'inuitude la plus complète. On a démarré avec un extrait de ce GAF and the Love Supreme Orchestra et de ce Retiro Espiritual, donc le retour du collectif espagnol avec ce disque qui apparemment aurait été enregistré et conçu lors d'une période de retraite dans des montagnes andalouses, nous dit-on. Donc toujours un joyeux mélange de jazz spirituel à coquiner avec du rock psychédélique un poil kraut et puis des côtés aussi un petit peu afrobeat, des côtés aussi musique latine, matinée, d'électronique, très bien trempée. Voilà pour décrire un peu la musique de ce Love Supreme Orchestra, qui était l'un de mes disques de chevet de l'été, d'ailleurs, lors de mes pérégrinations estivales. Donc une production des éditions Keroxen, qui n'a rien à voir avec Kérosène d'ailleurs, et qui est une subdivision donc des éditions portugaises discrépantes de Gonzalo F. Cardoso, qui a eu un été particulièrement chargé. Alors, je ne sais pas comment il fait pour ne pas être en burn-out, cet homme-là. Il a sorti à peu près 8 disques encore en l'espace de 2 mois. J'avais pensé à vous faire presque une spéciale, mais non, ce sera pour d'autres numéros de l'Asile. On va essayer d'étaler un petit peu les productions de Discrépante, qui sont toutes à écouter d'ailleurs. Il y a toujours des choses assez incroyables sur les disques de Gonzalo F. Cardoso. Et puis on a enchaîné donc ce Retiro Espiritual avec le disque à bout de ce nouveau projet Takak, qui est un disque assez incroyable puisqu'il a été enregistré entre Yogyakarta, la Lituanie et aussi Berlin par deux producteurs sonores, l'un qui est d'origine indonésienne qui vit du côté de Vilnius et l'autre qui est un producteur japonais qui vit du côté de Berlin. Donc les deux musiciens qui constituent voilà ce projet ont pas mal d'arcs aussi et de cordes divers et variés, notamment Johannes Mung Santos Pribadi qui officie aussi au sein de Scotch Rolex et puis aussi de Raja Kirik. Voilà donc un projet donc plutôt protéiforme avec une très belle production des éditions Niege Tapes de Kampala en Ouganda, et c'est sorti un petit peu avant l'été. Et comme la majeure partie des productions de ce label, c'est tout aussi recommandable que les disques de Discrépante pour le côté mélange de sonorité ethno avec un côté futuriste et beaucoup d'inventions sonores. On va continuer avec une nouvelle production qui nous permet de réentendre le vétéran suédois Christer Botten, qui a 85 piges au compteur, qui est quelqu'un qui a beaucoup compté dans les musiques improvisées, aussi un poil spirituel, notamment lors de ses différents séjours ou accompagnements de Don Cherry du côté de la Suède à partir de la fin des années 60. C'est un musicien qui joue tout autant de la clarinette basse que du Danso Ngoni, cette harpe de chasseur malienne. Il a d'ailleurs été étudié, il a été formé par des grands maîtres de ce Danso Ngoni. Il joue aussi du Gimbri et puis différentes clarinettes, donc toute la gamme, entre basse, contrebasse,
place, etc. Et donc, comme je vous le disais, ça nous permet de réentendre la musique de Christer Boten, qui est pas mal à l'honneur ces dernières années. On se souvient qu'il y a eu un très très bon disque qui est sorti l'an dernier, si je ne m'abuse, qui le réunissait aux côtés de Mats Gustafsson, Goran Kafesh et Tutti Frutti, le projet Cosmic Ear, qui avait sorti un très beau disque aux éditions We Jazz, tout autant dans le côté spirituel que free et dans la recherche aussi sonore la plus inouïe également. Et puis il y a eu un solo aussi qui est sorti aux éditions Black Truffle sous le titre de Donso Ngoni, donc solo sur cet instrument par Christer Boten. Et cette fois-ci, donc, on le retrouve aux côtés du trio Ghosted, composé du guitariste électro-acousticien Oren Ambarchi, l'Australien, de Johan Bersling, qui est à la contrebasse, qui est d'origine suédoise, de même que son camarade de jeu Andreas Werling. Voilà, donc, ce sont d'ailleurs les musiciens qui jouent aux côtés de Mats Gustafsson dans ses différentes incarnations, Fire, Orchestra et aussi en trio. Ghosted qui avait déjà sorti des disques plutôt très réjouissants, et donc cette fois-ci c'est une réunion aux côtés de Christer Boten sous le nom de Serpentine, avec des très longues pièces pour ces quatre musiciens, quatre longues séquences, et je propose d'en écouter l'une d'elles et peut-être celle qui démarre, qui donne son titre d'ailleurs à cet album. On écoute donc Serpentine par Christer Boten aux côtés de Oren Ambarchi et Johan Berling et Andreas Werling.

C'est toujours sur l'antenne du 94 MHz dans l'Asie le plus sûr avec cette séquence qui a démarré avec ce disque Fleuve dans lequel il y a moyen de nager ou de se perdre. Il s'agit de cette excellente nouvelle production qui réunit Christer Bort aux côtés de Oren Ambarchi, Johan Berling et Andreas Werling. Ça s'appelle le Serpentine, ce disque qui est sorti la mi-août aux éditions Black Truffle. D'ailleurs, il y a un nouvel opus aussi qui sort pour la rentrée de la musique de Oren Ambarchi, cette fois-ci en qualité de soliste, je crois. Ça s'appelle Cooked. Et puis on a enchaîné avec cette rencontre entre le Blood Quartet de Barcelone et cet ensemble de Séoul qui répond au nom de Dongyang Gozupa, qui est un septet que je ne connaissais absolument pas, qui perpétue la tradition coréenne tout en la réinventant, et cette fois-ci avec ce quartet de Barcelone qui mélange free rock, free jazz et pas mal d'autres choses encore. Le Blood Quartet dans lequel on retrouve le vétéran trompettiste Mark Cunningham, vétéran de la new wave new-yorkaise et de son groupe Mars, un peu mythique, et puis pas mal d'autres projets qu'il a pu avoir aussi par la suite, notamment Don King. On se souvient aussi qu'il officiait au sein du duo Raeo aux côtés de Gat. On a eu d'ailleurs l'occasion de voir ce duo à Rennes au Jardin Moderne grâce au bon soin de nos amis de Cafioul. Et puis il a donc quantité de projets, et depuis quelques années Mark Cunningham, qui est établi du côté de Barcelone, se retrouve aux côtés de ses musiciens, ce Blood Quartet avec lequel il a déjà abondamment enregistré. Je vous avais proposé d'ailleurs une sélection au printemps dernier chez Feeding Tube Records où on le retrouvait aux côtés de Vol et de Serra pour un très très bon trio de soufflants. Et donc ce disque, ce Blood Quartet en compagnie du projet Dongyang Gozupa, le disque s'appelle Terra Ignota et il est sorti à l'été aussi grâce au bon soin d'un autre label de Barcelone qui s'appelle Zona Watusa. Et le disque est vraiment réussi de bout en bout, très très varié dans les ambiances. Je ne peux que vous conseiller ce croisement sonore. Ça me fait penser d'ailleurs à ce que pouvait faire l'ensemble Salmul Nori à une certaine époque, ensemble également coréen si je ne m'abuse, qui mélangeait ses ambiances avec des musiciens du jazz free, notamment Wolfgang Puchnig, Jamalayin Takuma et autres musiciens ou musiciennes, notamment la vocaliste Linda Sharrock. Voilà, donc c'est un petit peu dans ce jeu.

avec beaucoup donc de rencontres sonores avec des gens de la scène allemande, mais pas que. On la connaît très très mal dans nos contrées, et elle est à l'honneur d'un disque sous le nom de Chimeric, qui vient tout juste de paraître, un disque sur une marque de Los Angeles qui répond au nom de Sin Wrist Recording, un vinyle vraiment réussi de bout en bout. C'est peut-être le plus beau disque de musique vocale depuis quelques années, et depuis ce que pouvait faire par exemple Phil Minton ou ce genre de choses. Donc on retrouve sa voix agrémentée de différents instrumentariums aussi suivant les pièces. Là je vous propose de l'écouter avec ce titre Symbionte, où on l'entend aux côtés de Bouiboui électronique de très très bon aloi. On écoute un extrait de ce Chimeric de Ute Wasserman.

De nouveautés dans l'Asie le plus sûr à suivre. Tout d'abord, un extrait de ce disque de Ute Wassermann, qui est un disque très très recommandable. On se souvient qu'on l'avait entendu notamment aux côtés de Jap Blonk, autre vocaliste, celui-ci Batav, assez fameux également, et de Michael Vorfeld, qui lui officiait aux différentes percussions. Ute Wassermann, qui est donc à l'honneur d'un disque entièrement toute seule, de ses improvisations à la voix, avec un petit peu d'instruments aussi, beaucoup de grognements, de multiphonie, également de chants d'oiseaux, également de la guimbarde, des hydrophones, différentes percussions, des mégaphones, ce genre de choses. Ça a été excellemment enregistré d'ailleurs par ce label de Los Angeles, Sin Wrist, ce disque Chimeric, avec une très belle pochette également. Le disque est extrêmement recommandable, c'est un peu mon coup de cœur de l'été, ce disque entièrement de solo absolu à la voix par Ute Wassermann, qui était enchaîné avec tout autre chose et des bandes son qui ont été enregistrées entre 1970 et 2014. Il y a un florilège de pièces de monsieur Stephen Slower, musicien britannique des scènes, on va dire, un peu post-industrielles, compagnon de route de Coil jusqu'au début des années 90. On se souvient qu'il avait fait partie aussi de la paire C-Club, également au sein des projets Unicazurn et The Amalgamal Ensemble. J'ai eu la chance de les voir d'ailleurs, les Amalgamal, au festival de Jean-Hervé Perron de Faux. C'était vraiment fantastique. Et Stephen Strauer, eh ben, je ne savais pas qu'il était aussi un peu historien du cinéma et aussi qu'il faisait des bandes-sons pour différents films depuis les années 70. Donc c'est une collection de pièces réunies par les bons soins des éditions de Vienne, qui sont aussi un magasin de disques Klang Gallery, un CD qui est sorti lui aussi un petit peu avant l'été, 17 pièces. Et donc différentes époques, différentes choses. Apparemment, il est assez fan aussi, des réalisateurs Lucio Fulci, également de jazz franco. Et puis, il a illustré donc la musique de pas mal de choses, notamment des films pakistanais gore, ou encore pour les deux pièces qu'on entendait qui dataient du milieu des années 70, les courts-métrages expérimentaux. Gay du pionnier Peter de Rome, et donc une compilation qui est très recommandable si vous intéressez un peu à tout l'univers coilien et à Stephen Strauer, dont la recherche sonore un petit peu ça fait penser aussi à ce que pouvait faire Peter Christopherson, de Robin Gristle, ce genre de choses. Donc très belle collection de pièces, très beau florilège, ce soundtracks de Stephen Strauer. On va continuer avec un trio qui réunit pour la deuxième fois, je crois qu'il y a eu un premier disque qui était sorti déjà, de ce Glass Triangle, qui réunit la harpiste électrique Zina Parkins aux côtés de la saxophoniste Mette Rasmussen et de Ryan Sawyer à la percussion et également à la voix. Ce disque qui sort ces jours-ci, en cette fin du mois d'août, sous la marque Relative Pitch Records, l'une des nombreuses productions de cet été également, de son patron Kevin Riley. Je vous propose d'écouter une des pièces qui m'a tapé dans l'oreille. Le disque est vraiment réussi de bout en bout, mais j'ai pas encore eu le temps de le digérer suffisamment. On en passera peut-être d'autres extraits. On écoute en tout cas le titre Etchin de ce Glass Triangle, extrait de ce disque 3x1 aux éditions Relative Pitch Records.

À l'instant, pour cette pénultième séquence de cette émission de rentrée de l'Asie le plus sûr, on a démarré donc avec un des disques sortis dans les livraisons estivales des éditions new-yorkaises Relative Pitch Records, avec ce Glass Triangle et ce disque 3x1. Et donc un deuxième album pour ce projet qui est particulièrement bien senti, puisque on y retrouve trois membres éminents des musiques innovatrices en les personnes de Mette Rasmussen. Ça, c'est pour la souffleuse d'origine suédoise qui vit du côté de la Norvège, hein, si ça n'a pas changé. Elle est aux côtés de la vétérante Zina Parkins, qu'on écoute depuis le début des années 80. Et le troisième larron, le batteur, c'est Ryan Sawyer, qui a aussi pas mal de projets à son actif. Donc harpe électrique, sax alto, différentes sont trouvées aussi, cloches et percussions, ainsi que de la voix aussi. Voilà pour ce disque très dense et très charpenté aux éditions Relative Pitch Records, qui n'est pas avare en production, puisqu'il y a eu 5 livraisons entre la fin juillet et la fin août, notamment une nouvelle production du combo à géométrie variable Angles, d'origine suédoise. Christiane Bopp aussi, la saxophoniste hexagonale en qualité de soliste, Irène Aranda, et aussi un projet qui s'appelle Believe. Donc pas eu le temps encore de tout éplucher ça, on aura l'occasion d'en parler dans de prochains programmes. Puis on a enchaîné avec un disque qui a ça de surprenant qu'il est entièrement joué sur de la guimbarde. Il s'agit d'un quatuor de guimbarde de musiciens suisses. On y retrouve Antoine Lang aux côtés de John Menou, Laurent Brulin et Daniel Zéa. Il constitue ce projet qui vient de sortir donc son premier opus, Onda Nakonda, donc disque éponyme. C'est sorti en début d'été sur étiquette les disques Bongo Joey, le label de Genève, donc plutôt des musiciens helvétiques. Le disque est assez incroyable, donc sur le croisement entre cet instrument un peu, on va dire, préhistorique et aussi de l'électronique, ça donne un disque particulièrement cosmique pour le décollage à la verticale, comme on dit dans l'asile le plus sûr. Voilà, on va se quitter dans quelques minutes, juste le temps de rendre peut-être un dernier hommage à deux personnalités belges qui nous ont quittés l'été dernier. Tout d'abord, Noël Godin, alias Le Gloupier, avec ses tartes acidulées et très bien senties, qui tirait sa révérence. On se souvient qu'il avait écrit une très belle anthologie de la subversion carabinée. C'est un peu son grand œuvre. D'ailleurs, il l'avait réédité en cette année 2026. Donc Noël Godin, toujours flibustier jusqu'à l'infini. Et puis autre belge notoire qui est décédé, lui, quelques semaines avant, Raoul Van Eghem, voilà, compagnon de route des situationnistes et de Guy Debord, et aussi des différentes
luttes et des différents mouvements sociaux. Raoul Van Eghem, qui n'avait pas débandé depuis le début des années 60, qui lui aussi s'est fait la malle. Voilà, donc lui aussi c'était quelqu'un de fin lettré. Il avait écrit le traité de savoir-vivre à l'usage des jeunes générations, bien évidemment, et puis beaucoup de choses encore, beaucoup d'études aussi sur la culture ouvrière. Et je propose de peut-être nous quitter avec une chanson de rentrée des luttes et ce fameux disque pour en finir avec le travail, sous-titré Chanson du prolétariat révolutionnaire volume 1 de Jacques Leglou, qui était sorti en 1974 aux éditions musicales du Grand Soir. Et le fameux Raoul Van Eghem avait écrit un texte, La vie s'écoule, ou plus exactement ce texte qu'il avait écrit pour La vie s'écoule, la vie s'enfuit, pour des mouvements sociaux et des émeutes du côté de la Belgique vers 1961-62, avait été mise en musique à l'époque par Francis Lemonnier de Red Noise et Cominterm. Ça fera une très belle conclusion à l'émission de cette semaine. On écoute La vie s'écoule, la vie s'enfuit. Je vous souhaite une excellente nuit, je vous dis à la semaine prochaine.

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0: Bonsoir à toutes et à tous, vous écoutez Canal B, nous sommes lundi, il est 23h, ou si on est vendredi, c'est qu'il est 15h. C'est Zion Highway qui commence votre rendez-vous hebdomadaire autour des musiques jamaïcaines et plus si affinités. Aujourd'hui, on reçoit Enobi, une artiste reggae soul qui développe un univers vibrant et plein d'énergie. Elle vient nous parler de son premier album reggae, créé avec Early G Records et Ouragan Productions, le bien nommé Feel My Energy. On va parler de son parcours, de ses influences et aussi de la version live portée avec les Soul Skankers qui réadaptent les morceaux créés en studio. Et ce soir, on part sur un double portrait, l'artiste et le producteur aussi, parce qu'on a avec nous Early G Records. Bonsoir à tous les deux.
1: Bonsoir.
2: Salut.
0: On va commencer par la chanteuse, évidemment. Enobi, on t'avait reçu pour parler du projet d'album, hein. C'était il y a un an. Déjà.
1: Oh, déjà.
0: Voilà. Wow. Donc c'est fait.
1: C'est fait.
0: Il est sorti en CD et puis maintenant, depuis janvier, c'est ça, en vinyle.
1: C'est ça, ouais.
0: Un bel objet. Messieurs, dames, vous n'avez pas sous les yeux, pas encore, mais c'est un bel objet. Pour commencer, peut-être parce qu'il y a aussi des auditeurs qui ne te connaissent pas encore.
1: Tout à fait.
0: Peu, j'imagine, mais il y en a encore. Est-ce que tu peux te présenter un petit peu à ceux qui te découvrent aujourd'hui ?
1: Bien sûr. Eh bien, je suis Enobi. Je viens de Brest, mais là, en ce moment, je suis à Rennes. Bon, depuis un petit moment quand même, mais bon. Je suis chanteuse, donc c'est mon métier. Super.
0: Si, c'est bien, c'est ça. Ton univers, alors on va partir sur l'univers, parce que tu as plusieurs formations.
1: Ouais, j'ai plusieurs formations. Moi, à la base, je suis une chanteuse de soul. Donc j'ai plusieurs groupes, j'ai un groupe de soul qui s'appelle Soul Nation, j'ai un groupe de funk, Funk Eleven, je chante aussi du gospel et là le dernier projet en date du coup reggae, enfin un mélange reggae soul, voilà mes univers combinés et puis voilà, c'est déjà pas mal.
0: Ouais, pour les auditeurs, nous on l'a déjà vu sur scène et c'est aussi une sacrée énergie. Il n'est pas anodin le titre de ton album. Hein,
1: non.
0: Tu envoies quelque chose quoi, sous plusieurs formes. Ok, alors on va revenir un petit peu sur ton parcours. Donc tu as sorti aussi un album trip-hop soul un peu.
1: Ouais, un EP en streaming il y a quelques années déjà, oui. Avec Daplanks, c'était notre premier... Nos premières créations, voilà, vraiment dans un petit studio sous les combles à Rennes. Voilà, on s'est bien amusé sur ce petit projet voilà, qui s'appelait The Everlasting Garden.
0: Toi, du coup, tu as commencé la musique quand ? Est-ce qu'il y a un déclic ou est-ce que ça t'en a toujours fait ? Comment ça s'est passé ?
1: Oui, on peut dire que j'en ai toujours fait. Moi, j'ai commencé, à la base, je me suis formée au lyrique, vraiment, rien à voir. Mais,
0: mais fort utile.
1: Mais fort utile, absolument. j'ai pris quelques cours quand j'étais à Brest et puis après j'ai arrêté, j'ai fait des études. J'ai intégré la chorale Song of Freedom, la chorale gospel. Et j'ai fait mon petit chemin et puis finalement en fait plus le temps passait et plus la musique prenait trop de place dans ma vie et donc j'ai dit maman j'arrête tout, je deviens chanteuse, voilà, donc
0: ok,
1: donc imaginez sa réaction, gloops, mais voilà, j'ai réussi depuis l'année dernière, donc super.
0: C'est ton projet de vie.
1: Ouais, c'est mon projet de vie. Ouais, trop bien. Absolument.
0: Donc j'imagine que t'écoutes aussi pas mal de musique, il y a peut-être des artistes qui t'ont hyper inspiré,
1: ouais.
0: Que ce soit dans le style ou dans la vibe un peu.
1: Ouais, bah moi j'adore vraiment les chanteuses gospel soul, les voix puissantes. Vraiment la première révélation que j'ai eue, c'est Etta James, c'est une chanteuse américaine de soul. Incroyable, voilà, incroyable. Elle m'a complètement bouleversée et elle m'a ouvert à tout ce monde-là. De la soul, même du blues, enfin voilà, je suis allée vers là et puis j'ai aussi toujours écouté beaucoup de reggae. Alors moi je suis quand même plus vers les lovers rock, hein, voilà, j'aime l'amour, j'adore l'amour.
0: Et tu chantes l'amour du coup ?
1: Et je chante l'amour beaucoup, oui, tout à fait.
0: Voilà. Donc toi aussi finalement, tu vois, la boucle est bouclée. Du coup, on va revenir sur cet album que tu as construit donc, avec Early G, Ouragan. Comment il est né ? Comment vous avez travaillé ? Comment ça s'est passé la fabrication en fait, de cet album ?
1: Et ben ça c'est Early G qui en fait faisait le son dans la chorale Song of Freedom, qui un jour m'a dit hey, mais ce serait super si on faisait un petit morceau tous les deux. Et puis j'ai dit pourquoi pas, allons-y.
2: J'ai commencé par te demander si tu aimais le reggae.
1: Oui, c'est vrai, c'est vrai, c'est vrai.
0: L'approche discrète.
1: Ouais, voilà. Dis donc. Et puis en fait, on a commencé comme ça, et puis on s'est vu, on a fait un morceau, on l'a bouclé le jour même.
2: On a fait deux même.
1: Ah ouais, deux ? Ouais. Ah ouais, bon. Et puis en fait, ça a super bien marché, on a adoré bosser ensemble, c'était hyper fluide. Enfin voilà, c'était écrit en voilà, fait, Papé.
2: C'est ça. Voilà. C'est ça.
0: Parce que du coup, vous avez commencé par les premières fois que vous avez travaillé ensemble, les premiers morceaux, c'était des riddims qui étaient existants.
2: C'est ça. Moi, de mon côté, je conçois des riddims. Et puis à la jamaïcaine, bah, je les propose à différents chanteurs, différentes vibes à chaque fois.
0: Soit des riddims originaux, soit des riddims classiques que tu remontes.
2: Soit c'est des productions 100% fait maison, des composés maison, sinon des classiques rejoués. Ou alors des fois je pars d'un sample, il y a un des morceaux de l'album d'ailleurs qui s'appelle Last Time, qui est parti d'un sample de Only a Smile des Paragons.
0: Ok.
2: Donc à l'ancienne, je sample un bout du disque et puis après je reconstruis l'instru derrière. Comme ça c'est beaucoup en hip-hop d'ailleurs.
0: Oui.
2: D'ailleurs ma façon de travailler est assez proche du hip-hop, hein. C'est des boucles qu'on arrange, qu'on fait varier, etc. Beaucoup de programmation, de temps en temps des musiciens qui viennent rajouter des petits choruses de guitare, des petits arrangements, etc. Mais c'est vrai que le process est assez proche du hip-hop.
0: Et toi, t'es rentré dans la cabine et...
1: Et la magie a opéré.
0: Et la magie a opéré. Les textes, tu les as... Comment, dans quel ordre ça s'est fait, du coup ?
1: Alors, les textes, en fait, je les écris à chaque fois sur place. Donc, en fait, Papé me propose des riddims et selon justement l'énergie du moment, j'écris un texte sur ce qui me traverse, sur si je suis joyeuse, triste, amoureuse, voilà. Et on écrit, enfin, j'écris sur place et puis on enregistre dans la foulée et voilà.
2: Ouais, puis comme Enora dit, ça se passe assez naturellement, c'est-à-dire qu'on prend un petit quart d'heure pour écouter les brand new, voir d'autres riddims un peu plus anciens que je rénove régulièrement. Ah, celui-là, ok. Après, papier crayon, une petite demi-heure, et puis après c'est parti.
0: De l'inspiration, quoi.
2: De l'inspiration.
1: Dans la chaise à lyrics.
2: Voilà, le fauteuil à lyrics, c'est ça. Non, moi j'aime bien ce côté instantané, quoi. C'est vraiment une photo du jour J, et c'est très rare qu'on revienne sur le morceau d'ailleurs. Normalement, ils se tiennent... Au bout d'une heure derrière le micro, on a la lead, les chœurs et puis le morceau il se tient, quoi.
0: Oui, après c'est du travail pour peaufiner.
2: Oui, après j'ajuste les riddims, je mets des petites guitares en plus pour que ça réponde à la voix, des choses comme ça, quoi. Mais disons que en l'espace d'une heure, une heure et demie, on a le morceau, quoi.
0: Trop bien.
1: Bah ouais. Et hop, un album. Voilà, et hop, un album. Et presque un deuxième d'ailleurs.
0: Voilà.
2: Bah, on a pu en mettre que 10 sur le vinyle là.
1: Ouais.
2: Mais on en a au moins une dizaine encore. On pourra exploiter plus tard.
0: Alors ça va être le moment d'écouter un petit morceau peut-être pour un ou deux. Est-ce qu'il y a toi des titres qui te ressemblent particulièrement ou peut-être on peut écouter le morceau dont on parlait tout
1: Last
0: de suite.
1: Time.
0: Ouais.
1: Ouais. Last Time.
0: Alors comme c'était un vinyle.
1: La piste 4.
0: La piste 4 du disque 1.

0: Vous écoutez toujours Zion Highway sur Canal B. Et on est avec l'artiste Enobi qui nous présente son album Feel My Energy. On vient d'entendre Mama et Last Time. C'est bien ça ?
1: C'est tout à fait ça.
0: C'est tout à fait ça. De l'album donc sorti en janvier 2026. Donc on va parler un peu maintenant parce qu'il y a de la version live.
1: Oui.
0: Parce que donc tu as travaillé avec Early G Ouragan Productions pour la création des morceaux.
1: C'est ça.
0: Et aujourd'hui, tu as une version live adaptée avec un groupe, les Soul Skankers.
1: Exactement.
0: Alors comment ça s'organise une adaptation de comme ça avec un groupe? ça m'intrigue.
1: C'est vrai. Ouais. Et ben, j'avais une idée assez claire de ce que je voulais pour le live. En fait, je voulais vraiment un live qui soit réarrangé, qui ait vraiment des surprises en fait quand on vient au concert, et un live qui soit accessible au plus grand public, voilà, où on retrouve différentes sonorités. Et j'avais déjà des idées d'arrangement, donc en fait j'ai donc monté une équipe de musiciens, donc il y a guitare, basse, batterie, orgue et clavier. Et je leur ai parlé un peu de cette vision-là, et puis après chacun a mis un peu sa patte, et puis voilà, on a travaillé comme ça en résidence, et voilà, on a un résultat qui est super chouette. Et Papé, qu'est-ce que t'en penses, toi, du résultat ?
2: Ah, c'est génial, c'est très vivant, puis c'est du bonheur de réécouter comme ça ces morceaux, réarrangés, réadaptés pour live, avec effectivement des ponts soul, des solos,
1: exactement,
2: des machins, tout.
0: Oui, ça change un peu ta façon de faire vivre les morceaux ?
1: Tout à fait, ouais.
0: Est-ce qu'il y a des morceaux qui prennent une autre couleur une fois qu'ils sont joués en groupe ou que tu as redécouvert, toi ?
1: Ah, complètement, complètement. Enfin, même tous les morceaux. Du coup, déjà, le fait de les voir jouer en live, c'est vachement puissant, et en plus voilà, d'amener de la nouveauté dans chaque morceau, c'était vraiment ça donne une ampleur encore plus grande, j'ai envie de dire. Et différentes teintes sur les morceaux. On a pas mal de soul, bah évidemment j'en ai rajouté une couche, hein, mais bon, c'est là où je suis la plus forte, hein, donc voilà. mais chacun aussi a pu s'exprimer, chacun des musiciens a pu voilà, s'exprimer aussi, amener son univers, et ça fait un super rendu, ouais, voilà, belle surprise à voir en live.
2: Il y a une bonne base reggae là avec le... une partie des Faigo, là, le basse, batterie, guitare.
1: Ouais.
2: Et puis deux petits arrangements, guitare un peu soul, pareil, au clavier, ça fait vivre le rythme, quoi. C'est pas de la musique morte qu'on fait, hein. C'est de la musique vivante.
0: Oui, c'est ça. Ça veut dire qu'en fait. Non, mais c'est-à-dire qu'il y a deux choses différentes, quoi. Il y a la production, album, qui a sa teinte, etc. Et puis le live, c'est encore une autre expérience.
1: Exactement. Ouais, ouais, parce qu'on a. Bah, on a l'ambiance, on va dire, album, qu'on va retrouver globalement dans les sound systems, même si, voilà, il y a encore. Il y a aussi une énergie différente qu'on apporte en sound system.
0: Oui, parce que tu le joues aussi pour un auditeur en version sound system.
1: Ouais.
0: Donc là.
2: On est tous les deux.
0: Vous êtes tous les deux.
1: Ouais.
0: Et puis voilà, quoi, ça.
2: Et puis on fait notre petit duo sur scène.
1: Exactement. Le duo infernal. Voilà. Mais voilà, et donc c'est pour ça que je voulais proposer vraiment une version différente avec le live band derrière, pour que les gens soient aussi surpris de découvrir quelque chose d'autre, et voilà, c'était un peu l'objectif.
0: Très bien. Donc toi, on vient de voir un petit peu le regard que tu portes, toi, sur cette version live. T'as un petit peu bossé avec eux, ou ça c'était encore un autre...
2: Ah non, moi je leur ai laissé carte blanche.
0: Ouais.
2: De toute façon, les instruments c'est les mêmes, sauf que pareil, c'est réarrangé, quoi.
0: Mais c'est vraiment
2: on garde les mêmes lyrics, on garde les mêmes thèmes, etc. Mais c'est vivant, quoi.
0: Ouais, c'est encore une réinterprétation de l'œuvre. Petite question, quand toi, les gens, ils découvrent ton projet, ils te découvrent, qu'est-ce que tu as envie qu'ils retiennent en premier ?
1: Je dirais l'énergie que je leur donne et que le public me donne. C'est ce que je ressens, et c'est les retours que j'ai aussi à chaque fois. C'est vraiment cet échange-là qui, pour moi, est vraiment important. C'est de la générosité, ils ressortent de là reboostés, enfin voilà, c'est vraiment ça que j'ai envie de transmettre dans ma musique, et c'est souvent les retours que j'ai, justement, d'avoir de cette générosité sur scène, C'est l'objectif premier, on va dire.
0: On sent que tu te fais plaisir sur
1: ça. Ah, mais complètement,
0: j'adore.
1: Ça
0: se vraiment. Ouais.
1: J'adore. Ouais, parce que c'est puissant, en fait. C'est puissant d'amener ça en live, et c'est puissant de voir le retour en direct des gens qui, voilà, soit qui dansent ou qui sourient ou qui sont, voilà, qui sont émus. On voit ça, et c'est, en fait, c'est là qu'on a tout gagné, quoi. Sincèrement, enfin, voilà, c'est pour ça qu'on fait ça.
0: Donc clairement, toi, t'es ouverte là à porter ton projet organisateur d'événements, de festivals, salles de concert. Nous sommes là,
1: ouais.
0: Toutes les formes,
1: absolument.
0: En son de système, groupe.
1: Ouais. Ah oui, vraiment, bah, n'attend plus que son public.
0: Voilà. La suite, là, ça ressemble à quoi pour toi? Tu parlais tout à l'heure peut-être parce que d'un autre album, parce que du coup avec tous ces morceaux que vous avez fait, mais il y a aussi la suite de cet album, de cette production, de ce travail reggae, mais il y a aussi la suite de tes autres projets.
1: Ouais, bah pour l'instant c'est vrai que je me concentre vraiment cet album-là, Feel My Energy. Le but c'est vraiment de le jouer au maximum, donc je vais pas m'éparpiller pour l'instant. Je reste focus là-dessus, mais ouais, j'ai encore plein de projets en tête. Mais bon, ce sera pour plus tard. Chaque chose en son temps.
0: Il y a un petit projet soul aussi qui marche bien.
1: Ouais. Bah Soul Nation, gros groupe, 9 musiciens, musiciennes. On fait de la soul et disco des années 60-70. Là, on fait majoritairement des reprises, mais on commence à composer et ça commence à bien prendre forme et on s'éclate, quoi. Ouais, Soul Nation. À Rennes aussi, donc c'est un super projet.
0: Les deux projets se nourrissent. Enfin, toi, tu sens que tu as.
1: Bah, complètement.
0: Ça t'a apporté aussi d'avoir une grosse formation, peut-être
1: Ouais, complètement. Et puis, en fait, c'est des mondes qui ne sont pas tellement éloignés. Et en fait, dans ces deux univers-là, même vocalement, moi, je peux amener des choses. Qui se nourrissent entre elles, en fait, dans la soul, je vais amener ça dans le reggae, même dans des phrases plutôt reggae, je peux amener ça aussi en live dans la soul, et ça se complète.
0: Trop bien. Donc, est-ce qu'il y a des dates, là, des choses, des événements précis que vous, sur votre projet, là, vous avez des petites...
2: Alors, il y a un concert bientôt, dans un mois, là, avec le groupe, justement.
1: Ouais, avec les Soul Skankers, normalement. Si c'est confirmé, normalement, c'est bon. Le 28 juin, au village d'Alphonse.
0: Ok.
1: Voilà, pour un festival organisé par Jules Bombolang, qui organise beaucoup de choses ici sur Rennes. Donc, normalement, on pourra se retrouver ce jour-là avec tout le groupe.
0: Très bien. Est-ce que vous avez autre chose à dire en particulier, des gens à citer ou des choses qu'on n'aurait pas évoquées là, comme ça?
1: Non, pas forcément. Juste petit message pour justement les programmateurs. Je remets une couche là-dessus. voilà, on est disponible pour jouer le projet et on a vraiment envie de le jouer. Et alors, hâte de jouer.
2: Pareil pour les sound systems, hein, si vous voulez nous faire jouer.
1: Tout à fait.
2: On est
1: tout
2: là.
1: À fait.
0: Et toutes les formules sont possibles, quoi.
1: Voilà.
0: Où est-ce qu'on peut trouver les informations, la musique, les disques, etc.
1: On peut me suivre déjà sur les réseaux. Alors sur Instagram, c'est it-enobi, du coup E-N-O-B-Y. Et sur ma page Facebook également, Enobi. Et il y a des exemplaires vinyles justement qui sont disponibles sur le site Discogs. Voilà, donc c'est possible de les acheter là-bas. Sinon, il y a quelques exemplaires qui sont dispo à la boutique Groove à Rennes. Voilà, il y a 5 exemplaires, je ne sais pas combien il en reste, mais, voilà. Mais voilà.
2: Et puis sinon, en concert, on a toujours quelques disques avec nous.
1: Tout à fait, voilà.
0: Très bien.

0: vraiment tous leurs spécificités, mais du coup, j'ai envie d'aller vers Spirit, qui est un morceau Naya Bingi, qui voilà, est une couleur totalement différente, qui est, enfin, que j'ai écrit vraiment comme une prière, en fait. Là, c'est pour le coup un texte que j'avais déjà, parce que c'est un texte qui m'a suivi pendant de nombreuses années, et il a trouvé sa place sur ce morceau-là, c'était parfait.
1: Et c'est vrai que c'est un morceau qui sort un peu des autres, de par sa composition, sa l'orchestration. Et c'est un morceau sur lequel on a très bon retour, justement.
0: Tout à fait. Voilà. C'est
2: ça. Donc on va s'écouter ce morceau, et puis ensuite peut-être un petit showcase, un petit live pour nos auditeurs spécial.
0: Ben, avec plaisir. Hein,
2: trop bien. Vous êtes avec Enobi, et le morceau, c'est Spirit, sur l'album Feel My Energy

Et vous écoutez toujours Zion Highway sur Canal B. On est avec Enobi qui nous a présenté son album, son travail. On vient d'écouter Spirit, un morceau donc qui figure sur l'album Feel My Energy, qui lui est sorti en janvier. Oui, pour ceux qui écoutent depuis le début, je me répète, mais il y a aussi des gens qui viennent d'arriver à l'antenne. Et donc ce morceau, c'était le morceau un peu Naya Bingi, qui change un peu de la façon et dont le texte, toi, il t'a... Comme on a dit tout à l'heure, il te prenait, quoi.

0: Ouais, il m'a suivi depuis longtemps. C'est un texte que j'ai écrit quand j'allais vraiment pas bien. Et du coup, je savais qu'il fallait quelque chose de très spécial pour le mettre en musique. Et donc, ça a été sur ce rédime-là de Papé.
1: Ça marche très bien.
2: On a composé avec mon pote Jean-Phil, là,
1: Ouragan. Voilà, Ouragan, donc l'autre compositeur de cet album qu'on salue. C'est ça. Et donc là, maintenant, on va s'écouter un petit live. On avait dit peut-être deux morceaux, peut-être...
0: Ouais. Deux morceaux, c'est bien.
1: My Reality.
0: My Reality, ouais. Alors, My Reality, c'est un morceau qui parle du coup de ma ville natale, de Brest même.
2: De notre ville natale.
0: Oui, c'est vrai.
1: Ah oui, voilà. Ah oui.
0: C'est vrai.
1: Ah oui, alors on est sur ah un, oui. bien sûr.
0: Ah bah les Finistériens, il n'y a rien de plus chauvin que ça.
1: Voilà.
0: Donc c'est un morceau que j'ai écrit aussi avec des références, notamment à Stand Eye Patrol, hein, qu'on écoutait... dès le collège, hein, en fumant des gros joints. Oh, pardon, j'ai pas le droit de dire ça. Mais du coup.
1: Dès le collège.
0: Voilà, dès le collège. La rébellion, tout ça. Donc, on était trop fiers, quoi. C'était d'ailleurs, ouais, c'est des vrais soirs. Voilà. Donc, des petites références. Et puis voilà, My Reality.
2: Voilà, alors, pareil, c'est un classique Studio One remixé. On est parti d'un sample, et pareil, on a reconstruit l'instru.
1: C'est quoi le rythme
2: à base du sample. Gatelic.
1: Ok.
2: Alors, j'ai plus le nom du groupe, mais c'est un vieux classique Studio One.
1: Tout à fait, on a déjà fait des sessions sur Gatelic ici. À cette émission, je vois autour de moi les gens qui plus soient. Oui, tout à fait. Très bien. Eh bien, c'est parti. My Reality, Enobi.

0: Mais oui, mais tellement, mais carrément, mais c'est trop bien. Pardon, je l'ai dit à voix haute.
1: Tant mieux, tant mieux.
0: Excellent, excellent. Super. Alors du coup, ce morceau ne figure pas sur l'album.
1: Et non.
0: Mais quel dommage, mais en même temps c'est super, parce que ça veut dire que si on te voit en concert, on a des surprises de ce genre-là.
1: Absolument.
2: Tout à fait.
0: Ouais, il y a la saison 2, il y a la saison 2. Donc vous êtes sur Canal B, dans Zion Highway, et on est avec Enobi et Early G, et on a encore un autre petit morceau.
1: Oui.
0: Alors bon, nous on l'aime beaucoup. On a déjà vu en live, on est assez fan. C'est un classique.
2: Un classique, c'est peut-être l'un des morceaux de Jamaïque qui est peut-être le plus écouté dans le monde aujourd'hui.
0: Voilà.
2: Un morceau de Don Penn à la base.
0: Mm-hmm. Et donc il y a Don Pennec de Brest.
1: Brest Atao.
0: Voilà. À toi.

0: C'était super. C'est déjà fini.
1: Oh, alors.
0: Ben merci beaucoup, Enobi, d'avoir partagé tout ça avec nous.
1: Merci beaucoup pour l'invitation.
0: Trop bien. Et c'est pas fini.
1: Ouais.
0: Ouais. Dub, s'il vous plaît. Alors, bonjour.
2: Bonjour.
0: Donc, on a la chance avec nous d'avoir l'homme de l'ombre, un peu. Et donc, moi, j'avais quelques questions, parce qu'on parle beaucoup de producteurs dans la musique reggae, mais c'est pas forcément le producteur au sens pécunier du terme. Qu'est-ce que c'est
2: un producteur? Non, c'est plus
0: producer. Yeah.
2: Producer.
0: Qu'est-ce que c'est? C'est quoi ton rôle?
2: Bon, on pourrait dire beatmaker, en quelque sorte. On pourrait dire aussi des rencontres, parce qu'au final, c'est un peu ça. Et ce qui se cache derrière tout ça, bah c'est depuis toujours, j'aime faire de la musique, j'aime faire des chansons. Et moi, mon kiff, bah, c'est de faire des chansons, en fait.
0: Oui, c'est ça.
2: Voilà, c'est de faire des chansons.
0: C'est ça, les chansons. Ouais, le kiff. Et donc, dans ce travail-là, parce que toi, tu as une formation et une compétence très technique.
2: Très technique, effectivement.
0: Donc, tu vas recomposer des morceaux, créer des morceaux.
2: C'est ça.
0: Mais tu vas aussi traiter le son.
2: C'est ça, aussi, ouais.
0: Un peu, tu peux expliquer un peu à tous nos auditeurs, parce qu'on ne sait pas, nous. On est pauvres béotiens que nous sommes.
2: C'est un process qui est à la fois ultra simple, ultra complexe, c'est-à-dire que c'est une question d'inspiration. Généralement, un rythme, ça se fait à la base, est posé en quelques minutes. Donc tout l'enjeu, c'est d'arriver à poser son idée en quelques minutes. Et puis après, c'est de l'arrangement, c'est-à-dire qu'après, une fois que la base rythmique est là, que la basse est là, que les accords sont posés, que le tempo est là, après, bah, c'est plein de petits agréments, de petits trucs qu'on vient mettre par-dessus. Des petits effets, des petits chorus de guitare, des arrangements d'orgue, etc. Quoi.
0: Okay.
2: Mais disons qu'on parle de rythme, parce qu'effectivement, à la base, c'est des rythmes.
0: Oui, c'est le rythme, on a déjà expliqué ça.
2: Le rythme, c'est le
0: rythme en patois jamaïcain, parce qu'on parle de temps en temps, le patois jamaïcain, sans le savoir. Donc ouais, on travaille en studio. Tu vas aussi, toi, travailler après un peu la production, les morceaux, avant qu'ils soient qu'ils sortent sur l'album.
2: C'est ça, on part d'une maquette, on passe d'un rythme qui est en général assez basique au début. Et puis après, une fois que la voix est là, bah, ça donne des nouvelles idées. Et donc ça permet aussi de prolonger le rythme et puis de le faire évoluer.
0: Parce que souvent, il y a des allers-retours, en fait. Il y a un premier morceau, quand tu travailles avec des artistes, toi, tu vas retravailler la matière, ça va donner des idées peut-être aux artistes. Ça s'est peut-être passé comme ça aussi avec Enobi. Vous travaillez un peu en aller-retour.
2: Ça dépend, c'est un peu du cas par cas.
0: Ouais.
2: C'est vraiment du cas par cas. Ça dépend. Des fois, le rythme est déjà posé, tout est déjà là. Et c'est l'artiste qui s'adapte. Et puis, de temps en temps aussi, je compose une instru spéciale, une demande spéciale pour un artiste. Il me dit, bah, tiens, il a une bonne idée, papapap. Et puis voilà, j'essaie de sortir le rythme qui va bien, l'instru qui va bien.
0: Et quand on écoute, est-ce que toi, est-ce qu'il y a une identité Early G, ou est-ce que tu vas t'adapter
2: Non, moi je travaille sur tous les tempos, toutes les influences, c'est-à-dire ça va du roots au new roots, au stepper, au dancehall, au ska aussi.
0: Mais t'as des influences, toi, qui viennent?
2: Non, j'ai plutôt des modèles.
0: Ouais, par exemple.
2: Des modèles, bah, un peu les classiques, hein, mais le modèle Studio One, justement, cette notion de. On fait une instru, puis on la partage avec un grand nombre de chanteurs. J'ai des instrus sur lesquels je peux avoir 10, 12, 15 chanteurs différents. Donc ça,
0: oui.
2: C'est vraiment le côté jamaïcain du truc. Et puis aussi le côté promotionner, bah, les gens que j'aime, avec qui j'aime travailler, en fait. C'est-à-dire que dans mon business, il n'y a pas d'échange de monnaie, en fait.
0: Tu fonctionnes beaucoup sur
2: on fonctionne à l'énergie,
0: la rencontre,
2: justement,
0: ouais.
2: L'énergie, la
1: c'est de l'amour,
2: la vague,
1: c'est de l'amour.
0: C'est de l'amour avec des potards dedans. Non, et des space echo et des trucs comme ça.
2: C'est ça, c'est-à-dire que moi, pour resituer un peu les choses, j'ai commencé à l'ancien siècle, en 97, d'abord comme Selecta, pour un sound system qu'on a monté à l'époque avec une bande de potes, là. On venait de Trégana, on avait une équipe qu'on appelait les Lions de Trégana, donc on a monté le Lion Sound. À l'époque, on a dû faire au moins 150 ou 200 dates pendant 4-5 ans. On jouait tout le temps, tous les week-ends, que ce soit les cafés-concerts. À l'époque, il y avait tout un gros réseau cafés-concerts, que ce soit les festivals, que ce soit des technivals aussi. À l'époque, c'était encore assez ouvert tout ça. Donc, on allait faire danser pendant tout le week-end les filles en technival. On passait notre temps à monter à Paris, chercher nos disques, et puis on les jouait, etc. Donc, moi, tout est parti de là. À cette époque-là, j'ai commencé aussi à bosser avec des chanteurs. Et puis, c'est quelque chose que j'ai gardé, en fait, que j'ai entretenu. Et puis, quand je suis arrivé à Rennes, bah, j'ai rejoint l'équipe avec Pedro Colja, Ouragan Jean-Phil. Là, puis pareil, on a continué à entretenir ça. Et puis, voilà, ça fait bientôt 30 ans qu'on fait ça.
0: Ouais. Donc, ah oui, on est voilà.
2: Bah ouais, ça va vite. Hein.
0: On est là,
2: le temps passe vite.
0: Et ton matériel, ton studio, tu l'as construit au fur et à mesure.
2: Au fur et à mesure. C'est-à-dire suivant. Alors moi, je bricole un peu l'électronique, tout ça. Donc j'ai acheté du matériel que je réparais en fait. Parce que tout ça coûte quand même sacrément cher. Donc plutôt que d'investir comme ça dans le vide, et bah, c'était suivant les projets. Bah, pour pouvoir faire du reggae, bah, des fois je faisais du gospel, je faisais du... dans d'autres secteurs, ça permet de ramener un petit peu d'argent, puis de pouvoir investir après dans mon studio.
0: Puis on fait du gospel et hop, on rencontre des chanteuses.
2: Et puis on rencontre, voilà, c'est des rencontres en fait la musique. Hein. C'est un peu à la base de tout, quoi. Donc c'est j'ai ma petite base de production musicale, comme j'aime bien dire, en campagne. Donc les artistes aiment aussi venir en campagne, justement. Ah bah oui. Plutôt bien, on est au soleil, la fenêtre donne sur le jardin, tout ça. Puis,
0: c'est un studio avec des poules.
2: Avec des poules.
1: Il y a même un petit lapinou. Voilà.
0: Mais un vrai studio.
2: Voilà, c'est assez rustique, assez rural. Mais du coup, ça crée une bonne énergie, effectivement. Et puis, il y a des chanteurs avec qui je travaille régulièrement parce qu'il y a des albums en cours. Hein. En ce moment, là, je suis avec DY, General Lyon, Bernoni, Angelo, Tristan. Des artistes qui viennent plus ponctuellement. C'est plutôt là, on est plus sur des singles. Et puis après, quand on commence à avoir plusieurs singles, ben on commence à parler album. Il y a la chanteuse Jasmine là, qui habite pas très loin de chez moi, qui vient d'Argentine. Il y a mon pote Caramel de Brest. Didier Manuela, avec laquelle on a sorti un disque il y a un an ou deux.
0: On a reçu ici pour nous présenter son disque et qui a fait un petit showcase aussi. Donc son album Woman,
2: c'est
0: sorti. Effectivement, tu as aussi.
2: J'ai des vieux potes aussi, mon pote Grizzly, mon pote Nomade. Et puis après aussi, on travaille aussi avec des vétérans, en quelque sorte, de la scène française, comme Colonel Maxwell, Ramsès. J'ai eu la chance d'avoir Merlot aussi, là, le chanteur de Baobab, il y a quelques mois au studio. Et puis quelques têtes aussi un peu international. On a bossé avec Rachi Yama, d'ailleurs, paix à son âme, qui était un des grands chanteurs de Namibie, justement. Et qu'on a rencontré aussi en Bretagne, là. Monsieur Lézard aussi, on a fait un disque avec lui il y a longtemps. Alors, tout ça, c'était avant les réseaux, donc c'est pas comme maintenant. Kifaz aussi, que je connais depuis longtemps. Puis pareil, il était de passage l'autre jour, donc il est passé à la maison, on a fait un morceau. Poupanadem, Jamanley, et puis quelques grosses têtes aussi, comme Little Roberts, Raz Demo,
0: Troy Berkeley
2: aussi, effectivement. Donc il y a tout un panel d'artistes, aussi bien bretons à l'échelle nationale, puis même maintenant à l'échelle un peu internationale, justement.
0: Oui, tu as travaillé aussi sur. On parlait de vétérans, on a reçu un de ces vétérans ici, Ramsès Saïsaï. Tu as fait quelques morceaux.
2: Voilà, on a fait quelques morceaux qui sont sortis sur un album il y a 3-4 ans.
0: C'est ça.
2: Et puis on continue, je le revois de temps en temps. Puis là, par exemple, le 22 mai, c'est la sortie officielle du titre Radio Gaza, justement. Un morceau plein d'amour sur un sujet un peu dur.
0: Avec des morceaux
2: remplis d'amour. Et j'ai réuni l'été dernier Ramsès et Billy de Kik, justement, à la maison. On a bossé sur ce morceau. Donc on sera fiers de vous le présenter. Le 22 mai, il y aura un petit clip en plus, qui est pas mal, qui va sortir en même temps.
0: Et tu n'étais pas loin non plus du single qui est sorti avec Billy the Kick et Tomahawk.
2: Et Tomahawk aussi, c'est ça. C'est-à-dire que via Burning, j'ai rencontré Billy the Kick, qui pour moi était une de mes inspirations quand j'étais ado, justement. Et puis on est un bon feeling ensemble. Elle avait du mal à trouver des gens avec qui travailler, qui partageaient la même vibe. Et puis très vite, bah, nous, on s'est retrouvés en fait. Ça a matché. Et du coup, bah, je la vois régulièrement. Et puis là-bas, le 22 mai, la sortie du titre Radio Gaza, justement.
0: Donc c'est marrant, ça me fait vraiment penser quand on a fait plusieurs émissions sur des producteurs, des studios jamaïcains, où il y a vraiment ce côté où c'est des lieux où les gens passent et finissent et repassent et puis travaillent. Voilà. Et donc peut-être elle est là, la patte, finalement.
2: Tout à fait. Moi, je parlais de mes inspirations. J'ai eu la chance, il y a longtemps maintenant, mais de passer une demi-heure avec Sugar My Note, qui est le fondateur de Youth Promotion en Jamaïque et qui a contribué justement à lancer plein d'artistes. Et à l'époque, quand je l'ai rencontré, je me suis dit, c'est ça que je veux faire.
0: C'est
2: ça que je veux faire. Je reparle ce que je suis ému quand j'en parle, mais c'est un des éléments qui a fait la bascule, en fait.
0: Ouais, qui a confirmé, qui a vraiment donné cette envie, quoi. Ouais.
2: C'était lent.
0: Super rencontre. Ouais. Ouais, la chance. Trop bien.
1: La classe.
0: Ouais, la grande classe, quand même. Donc oui, parce que on en parlait tout à l'heure avec Enobi, mais t'accompagnes aussi, du coup, les artistes que tu reçois en studio. Ensuite, t'aimes bien aussi partir en live avec eux, faire des petites sessions.
2: Moi j'adore le live, hein, le live, justement, comme disait Enobi tout à l'heure, c'est la rencontre avec les gens, c'est l'énergie. Moi j'ai commencé comme ça, comme sélecteur en soirée, à faire danser les gens. Et 30 ans après, bah, je kiffe toujours de le faire.
0: On t'a vu il n'y a pas très longtemps, donc il y avait Enobi, mais il y avait aussi Bernoni, qui est aussi du gospel.
2: Qui est aussi sorti de la chorale gospel, qui est une des grandes voix du studio d'ailleurs. Et on est en train de préparer, pareil, un album ensemble avec Bardoni. J'aurais peut-être un extrait vous faire écouter, justement.
0: Eh ben voilà. Bah, du coup, alors, est-ce que toi, t'as des projets là dont tu peux parler, des choses qui vont sortir?
2: Bah, j'ai cité là les albums en cours, D.Y., Général, Bardoni, Angelo, Tristan. Et puis après, il y a d'autres singles qui vont sortir aussi, là, après le... Après la combinaison Ramsès, Billy the Kick, il y aura sûrement le morceau de Race Demo, là, produit par Burning, qui va sortir. On a terminé le clip, là.
0: Ça fait très bien.
2: On était dessus, ça y est. On arrive au bout. Donc ça, c'est pareil, c'est un chouette morceau. Là, on est plus en mode digital, tempo, tout ça, là. Mais voilà, c'est ce qui va sortir aussi bientôt, là.
0: Eh ben super. Du coup, merci de nous avoir un peu éclairé sur le travail en coulisses. Comment tu bosses et d'où viennent tes inspirations? Est-ce que tu as d'autres choses à dire là-dessus?
2: Non.
0: On va peut-être écouter maintenant un petit peu de...
2: Un petit morceau de Bernoulli, justement.
0: Eh ben, on va écouter quelques morceaux. On a emmené quelques disques. On a du Lady Manuela, on a aussi du Colonel Maxwell. Et puis là, on va commencer par Bernoulli.
2: Voilà, un morceau qui s'appelle Know Who You Are.
0: Très bien.

0: enfin, on avait oublié où on en était là.
1: On papote.
0: Donc c'était Bernoni.
2: C'est ça, Bernoni, donc une de mes grandes voix soul musique. Donc un album en cours, on a commencé à faire quelques dates d'ailleurs ensemble, on a joué à l'Éprouvette, et puis on va jouer dans le Finistère aussi au mois de juillet.
0: Très bien, voilà. Qu'est-ce qu'on s'écoute après ?
2: Qu'est-ce qu'on s'écoute après ? Eh ben, on peut peut-être mettre le Billy the Kick avec justement...
0: Avec Tomahawk ?
2: Tomahawk.
0: Eh ben très bien.
1: Ça c'est le mot à papé.
0: Hop. On y va.

Ok, donc ça c'était une petite combinaison qu'on a fait il y a un an ou deux avec Billy the Kick et puis Tomahawk. Et puis je vais terminer avec justement un riddim mixé façon son système, c'est-à-dire trois chanteurs différents, trois artistes différents sur le même instru. Et on va commencer avec justement Jasmine, une artiste qui vient d'Argentine, avec un morceau qui s'appelle Con tus ojos.

0: cette émission, on était avec Enobi et avec Early G. Là, c'était une session Early G.
1: Voilà, des petites productions maison.
0: Voilà, que des productions maison. Donc, c'était Zion Highway sur Canal B. On a parlé du travail un peu de tout le monde. On a parlé de l'album Feel My Energy. Et puis, on vous souhaite le bon pour la suite.
1: Bah, et puis, merci beaucoup pour l'accueil.
0: Et ouais. Merci hein, pour tout ce que vous nous avez apporté. On se retrouve la semaine prochaine sur les ondes de Canal B 94 MHz. D'ici là, portez-vous bien.

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C'était José González à l'instant dans cette sieste du jour intitulée Couleur Muraille sur Canal B. Vous avez pu entendre auparavant A Silver Mount Zion, Suis-je, Derya Yildirim, Si Naïve et Rouge Gorge tout à l'heure. La sieste se poursuit avec Sinead O'Brien.

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Vous écoutiez Lee Ranaldo et Raoul Refrey à l'instant dans cette sieste couleur muraille sur Canal B. Juste auparavant, vous avez pu entendre Myriam Gendron, Suis-je fou et Sinéad O'Brien tout à l'heure. La sieste se poursuit avec Anna von Hauswolf.

C'était à l'instant Alice dans cette sieste intitulée « Couleur muraille ». Juste auparavant, vous avez pu entendre Nils Fram, Flavien Berger, PJ Harvey et Anna von Hauswolf. La sieste touche à sa fin. 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Et pour terminer cette sieste, nous écoutons The Nutwist. «

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